Bien sûr, il y a aussi des ruptures, mais voilà, il y a une identité qui se construit petit à petit. Et il y a une autre singularité aussi chez ce groupe, c'est que chez un groupe comme Sonic Youth, par exemple, on peut clairement dire que la somme des différents musiciens est encore plus forte que les individualités. Et je trouve que, alors c'est peut-être une opinion un peu personnelle, mais je trouve que l'histoire de REM, au fond, repose tellement sur Michael Stipe, sa voix, son charisme, qu'au fond, c'est un peu comme si c'était trois losers qui avaient rencontré Jésus, quoi. Et je pense que, encore une fois, ça n'engage que moi, il n'y a pas la même formule, la même équation en quelque sorte chez R.E.M. que dans les autres groupes de rock à guitare, voilà, dans le monde anglo-saxon, un peu dans l'histoire comme ça de la musique. Pour une fois, c'est vraiment un mec qui entraîne derrière lui trois gars qui n'étaient pas forcément appelés à devenir des stars, quoi. Les trois chansons avec lesquelles on commence cette deuxième émission, ce sont d'abord Circus Envy, qui est sur mon album préféré de R.E.M., Monster, ici dans une version live que j'aime bien. Ensuite, il y aura You, qui est un morceau absolument ultime de R.E.M. et qui clôt justement ce même album Monster. Et puis, il y a How the West Was Won and Where It Got Us, qui est la chanson d'ouverture de leur album suivant, en 96, New Adventures in Hi-Fi, où il y a clairement un tournant. C'est un album qui est très touchant, je trouve, New Adventures, parce que c'est un disque qui a été enregistré notamment sur la route, en grande partie dans les temps morts, on va dire, les temps comme ça de balance où le groupe s'amusait un peu à rechercher de nouvelles idées en profitant des essais de son avant de monter sur scène.

0: va maintenant écouter Ebo the Letter, une magnifique chanson avec Patti Smith qui figure sur New Adventures in Hi-Fi, ici dans une version live. Et puis il y aura ensuite So Fast, So Numb, à nouveau dans une version en concert. Et le très très joli morceau Electrolyte, à nouveau en concert aussi dans une version assez récente dans l'histoire du groupe en 2008.
1: Please welcome Patti Smith.

On arrive dans l'histoire de R.E.M. en 98 avec l'album Up. Et on va écouter trois extraits de ce joli album qui est un peu un album de deuil puisque le batteur de R.E.M. à cette époque-là décide de quitter le groupe. Il a fait un AVC presque sur scène. Il décide qu'il voilà, il est temps d'arrêter les frais. Et donc le groupe se trouve obligé de se réinventer quelque part. Et ces trois morceaux-là donnent, je pense, une bonne impression de ce vers quoi ils tendent. Il y a Hope, il y a une chanson assez magnifique qui s'intitule At My Most Beautiful, et puis un des singles de l'album, je crois, à l'époque, qui s'intitulait Walk Unafraid. Très joli morceau aussi.

cette émission consacrée à R.E.M. avec des extraits de trois albums dans la fin de carrière de R.E.M. Un extrait de Reveal que j'aime pas trop. C'est pas un album que j'aime des masses, mais il faut quand même au moins en dégager cette chanson-là qui est incroyable et qui s'intitule I'll Take the Rain. Ensuite, tiré de Around the Sun en 2004, il y a la chanson Leaving New York, là aussi un single avec, comme bien souvent chez R.E.M., un refrain quand même assez imparable. Et pour finir cette émission, il y aura une version en session d'un album qui fut donc le tout dernier de R.E.M. avant qu'ils décident fort intelligemment de mettre fin à leur carrière, que c'était le moment, quoi. Et le morceau s'intitule Discover.

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2: Alors moi, c'est pas trop mon domaine. Moi, la médiation, c'est quoi? C'est
3: oui, c'est quand d'entrée, c'est tout petite. Ce qu'on fait autour de voilà. La musique pour la faire que les gens la captent mieux, la palpent, la comprennent mieux. C'est pas la communication qui va être vraiment pour faire venir des gens à des concerts ou vendre des disques. Mais la médiation, c'est tout un tas d'actions périphériques au travail que font les artistes pour amener les gens à comprendre ce qu'ils font, à mieux connaître ce qu'ils font. Donc effectivement, les artistes, ça se matérialise par le fait de rencontrer des classes ou des personnes en situation de handicap ou aller dans des hôpitaux, des prisons, des endroits où les gens ne peuvent pas sortir.
2: Ouais, c'est-à-dire que nous, les quelques fois où on est, on va dire, pas sur scène dans un truc officiel, ça va être d'amener en fait quelque chose ailleurs, souvent dans des endroits où en fait ça n'a pas trop sa place, mais en fait on y arrive, et puis de discuter avec les gens, d'expliquer, de faire du lien. Nous, je vois typiquement, on utilise donc pas mal de sonaï, etc. Donc, on se retrouve avec des gens plutôt âgés. Ben, du coup, beaucoup, ça leur rappelle des choses, ça leur rappelle des souvenirs. On discute, on échange. Donc, c'est un temps d'échange que nous, on n'a pas trop le temps d'avoir en concert, qu'on peut avoir à ces moments-là. Mais en tout cas, nous, artistes, ça reste une action relativement marginale. Ça dépend des projets, hein. Mais c'est sûr que quand tu fais de la batterie avec tes amplis et que tu joues fort, c'est peut-être moins évident. Je pense à Romain Baudouin qui, avec sa vielle, qui peut du coup amener quelque chose à toucher et être très proche, quoi.
3: Oui, c'est sûr que les sujets que vous abordez, le collectage, la mémoire, les instruments bizarres, traditionnels, les langues, l'occitan, tout ça, c'est pas mal de sujets de médiation, contrairement à un groupe qui jouerait du punk, voilà, et ça, tout le monde connaît, ça intrigue personne. Mais c'est vrai que ce que vous faites, je sais que déjà il y a 20 ans, mais pourquoi vous chantez en occitan, mais pourquoi vous jouez de la vielle à roue, mais c'est quoi ce tambourin bizarre, voilà. Donc c'est clair que votre pratique induit plus d'intérêt de médiation.
2: En tout cas, de curiosité ou d'interrogation, et que c'est bien de les débugger. Et notre place aussi, elle est pour aussi le discours qu'on a et l'intérêt qu'on peut avoir pour nous à faire ça. C'est qu'aussi, je pense qu'il y a un lieu commun avec ces instruments, la musique traditionnelle, un peu vieillot, un peu poussiéreux, et que notre discours est au contraire de montrer qu'en fait, non, il n'y a rien de poussiéreux, c'est juste les choses, la musique est en mouvement, et aujourd'hui on fait ça avec ça, et que c'est pas plus différent que quelqu'un qui ferait la guitare, en fait. C'est juste essayer de poser son regard sur un autre endroit et ressentir la musique, y être sensible. J'en sais rien, en fait, je pense pas que la médiation, en tout cas, j'en ai eu fait et j'en fais, c'est quelque chose qui est à côté qu'on m'a demandé. En fait, quelque part, j'ai commencé la musique en étant dans des musiques de rock indépendant, donc pas du tout en fait inquiété par devoir justifier ce que je fais. On m'a jamais posé cette question-là et du coup, je m'y suis jamais intéressé. Donc, je pense que oui, en fait, l'aspect médiation, etc., j'y suis un petit peu arrivé par art brut, parce que j'avais joué avec ces musiciens-là et qu'il fallait un petit peu contextualiser et qu'il y avait un côté nécessaire à le faire. Et il y a un autre aspect qui aussi, on veut bien faire un concert avec vous, on veut bien vous payer, parce qu'on est intermittent. Par contre, on a besoin d'intermédiation. Donc, il y avait aussi un autre volet qui était quelque part presque une contrainte aussi, de justifier qu'on fasse notre musique en l'ayant expliqué avant. Ce qui pourrait paraître, en fait, quelque part, malgré tout, aussi un peu contradictoire. Attendez, enfin, vous voulez bien diffuser votre musique à partir du moment où on l'explique, donc en fait, elle-même toute seule, elle n'a pas de valeur. Tu vois, il y a un truc ambigu, en fait, pour moi, sur ce mot. J'ai l'impression que ce mot, il veut dire plein de choses et pas tout. Et même moi, je pourrais pas te l'expliquer. Quand tu dis, c'est quoi la médiation? Pour moi, c'est quelque chose de très nébuleux. Et d'un autre côté, peut-être que quelqu'un comme toi qui bosse là-dedans, qui est à la fois impliqué en tant que musicien, artiste, musique traditionnelle et musique contemporaine, pourrait aussi nous donner des clés. Hein.
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2: En fait, pour te contextualiser, en fait, l'énergie globale de l'art brut, en tout cas de la partie des artistes d'art brut qui font partie de la compagnie, c'est que l'idée de base, c'est quand même de partir d'un support, on va dire patrimonial, soit philosophique, historique, concret comme des sonailles, pour en extraire la symbolique et en même temps apporter une vision qui va au-delà de l'ultra local et pour aller sur quelque chose de plus global. Donc en fait, chez nous, il y a des sonailles et il y a un truc qui est fort, qui est la transhumance. Quand tu vas en randonnée, tu te retrouves en montagne, t'entends ça, tu vois que c'est sur les bêtes et compagnie. Et d'un autre côté, j'ai envie de te dire que dans le cas très concret de trucs, il n'y a pas grand-chose à expliquer parce que la sonaille est un objet sensible. Et en fait, tout le monde a une image de la sonaille. Donc, on l'a expliqué, notamment à des scolaires, des choses comme ça, des gens en fait qui comprenaient le truc, parce que les écoles, c'est souvent des écoles de chez nous, donc ils sont un peu au courant. Donc en fait, on venait en complément. Si je prends des projets comme Artus, on a fait un album sur l'ours. L'ours dans les Pyrénées, en fait, c'est quelque chose de très connu, et même au niveau national, c'est connu. On sait qu'il y a des réintroductions, etc. Donc là, la médiation, elle était plutôt sur montrer qu'on n'était pas sur quelque chose de partisan, et en fait, c'est des points d'éclairage. En plus, je pense pas que ce soit nécessaire d'expliquer en fait l'art de manière générale. Oui. C'est d'abord tu ressens, et après on peut en discuter. Quoi.
3: Et après, pour revenir à ce que tu disais tout à l'heure, il y a un système français. Qui demande aux structures qui reçoivent des subventions qu'elles fassent de la médiation, et ça retombe sur les artistes, à qui on oblige presque des fois. Nous, on a un lieu de résidence ici aussi, Cercle, là, où on est actuellement. Et on n'oblige pas, ils viennent 5 jours en résidence, on ne va pas leur faire une demi-journée à l'EHPAD, une demi-journée à l'école primaire, une demi-journée à la crèche, ils sont là pour travailler. Si on a la crèche, par exemple, qui demande ou quoi, on demande aux artistes, mais rien n'est imposé. Ou des fois, c'est les artistes qui aiment bien et qui nous le demandent. Ou alors, des fois, on les fait revenir à un autre moment pour faire ce temps de médiation. Mais c'est vrai que imposer sur le moment du concert, enfin, la journée du concert où c'est déjà la course, ou alors une semaine de résidence où il y a déjà plein de trucs à travailler, imposer en plus de la médiation, comme c'est souvent le cas en France, pour avoir les subs derrière, c'est parce que c'est pour avoir les subventions. C'est assez contraignant pour les artistes. Et nous, c'est vrai qu'on essaye de se freiner ça. On est OK pour faire de la médiation, mais trouvons le bon moment, quoi. Pas faire vite fait, mal fait. Des fois, on l'a vu, hein, y a une classe qui vient, on discute 20 minutes et puis ils repartent. Ça sert à rien. Il n'y a rien eu avant, il n'y a rien eu après. On préfère mieux le faire et prendre le temps de le faire plutôt que de le faire au pas de course. Et l'autre truc, c'est que dans les artistes, il y en a à qui ça plaît beaucoup. Enfin, il y en a qui sont à l'aise, qui l'ont fait, qui ont été profs, tout ça. Il y en a qui détestent ça Et donc, nous, on doit composer avec ça aussi. Par exemple, dans Trux, Paig, avec qui tu joues, lui, il n'aime pas du tout ça, quoi. Voilà. Il en a fait beaucoup, pourtant.
2: Oui, et puis, il y a un côté très, ça coûte, en fait. Et au bout d'un moment, peut-être quand t'as fait ça pendant 15, 20 ans, t'as envie de passer le relais, quoi.
3: Donc, c'est vrai que c'est assez délicat, cette balance. On a conscience qu'il faut le faire parce qu'il y a de l'argent public et ça, c'est normal qu'il y ait un retour, quoi. Et puis, je pense que ça les intéresse aussi de parler de ce qu'ils font.
2: Il y a des trucs hyper intéressants.
3: Mais en même temps, faut pas non plus que ça prenne, qu'il y ait que ça et que l'artistique passe dans un second plan, quoi. Ben, ça va un peu dépendre des projets, quoi.
2: Ça dépend des.
3: Ouais, nous, du côté d'Arbrut, on en crée. À une époque, on avait un dispositif avec le groupe Artus qui s'appelait Va sampler ta grand-mère, qui était un cahier des charges. En fait, on allait souvent dans des SMAC, dans les scènes de musique actuelle ou des lieux où répéter des groupes de musique actuelle. Et si possible, pas de musique traditionnelle. Et il y avait deux personnes du groupe qui discutaient avec eux pour qu'ils s'interrogent sur leurs sources. Par exemple, ils jouent du reggae, ils parlent de Jamaïque et tout, mais ils y est jamais allé. Ils prenaient les images caricaturales de la musique, du style. Ils vont faire de la Britpop, ils vont chanter comme des Anglais, et du rap, ça va être des gangsters de Los Angeles. Et donc c'était la première chose, c'était se questionner sur les sources à partir desquelles on crée sa musique et quelle est l'image qu'on veut faire. Pourquoi pas faire du reggae avec des textes qui parlent de ce qu'on vit au quotidien à la campagne. Donc je dis à la campagne parce que ça a été fait à Clermont-Ferrand avec un groupe qui répétait dans la grange à pommes du grand-père. Et du coup c'est là qu'ils se sont rendus compte, mais en fait ils ont commencé à sampler les bruits de toutes les machines agricoles et tout. Ils ont pris ce que disait les expressions, soit en occitan, soit en patois, mélangé de tout du grand-père, et ils ont créé deux morceaux. Voilà, donc ça c'était un dispositif où on faisait questionner les groupes locaux sur leurs sources, et après on les accompagnait. Il y avait aucun regard sur l'artistique. C'est bien, c'est pas bien ce que tu fais. Tu devrais faire tel style. Tu devrais mettre plus de batterie. C'était pas du tout ça. C'était vraiment une réflexion sur quelles sont tes sources d'inspiration et comment tu pourrais avoir des sources beaucoup plus profondes, car beaucoup plus enracinées dans ce que tu es et dans ce que tu vis. Et garde ton style, garde ton niveau musical. C'était pas la question. Et y créer sur une année. Il créait 1, 2, 3, 4 morceaux qui étaient des morceaux habituels du groupe, enfin qui étaient dans le style habituel, mais qui avaient une inspiration dans le mode patrimonial et tout. Et ça a créé, je sais qu'on l'avait fait dans Lot-et-Garonne, et la Restitution, c'était un groupe de pop-rock, quoi, et avec le Florida à Agen. Et on avait fait à la campagne la Restitution avec une asso de musique occitane qui organisait ça. Et en fait, ils avaient eu un concert de pop-rock. Et ils étaient dégoûtés, les Occitans, parce qu'ils croyaient que « Va sampler ta grand-mère », là, Artus allait transformer un groupe de pop-rock en groupe occitan, quoi. Et en fait, s'ils avaient bien écouté, ils se seraient rendu compte qu'il y avait de l'occitan dans 2 ou 3 morceaux des 40 minutes de set du groupe, qu'il y avait des rythmes de là où ils habitaient, qu'il y avait des influences qui avaient été, mais elles étaient presque imperceptibles. Le groupe, voilà. Donc ça, on a eu fait ça. On avait vraiment un dispositif construit qu'on a pas mal fait pendant des années. Mais c'est vrai que ça fait une bonne dizaine d'années qu'on n'a plus de dispositif comme ça qu'on peut proposer. Et c'est plutôt l'inverse. C'est quand ils vont aller en résidence ou ils vont aller jouer qu'il y a le programmateur ou l'asso qui organise, qui nous rappelle et qui nous dit « Ah oui, vous venez dans un an, j'ai rencontré quelqu'un à la prison, est-ce qu'on pourrait faire ceci, est-ce qu'on pourrait faire cela ?» Voilà, on a donc les objectifs des médiations, ben en fait, maintenant, ils sont très... Il y a eu cet objectif dont j'ai parlé qui était très cadré et qui était amené par nous, mais maintenant, les objectifs, ils sont vraiment discutés et proposés par les organisateurs, quoi.
2: Il y a peut-être un dernier dispositif qui pourrait être intéressant, que tu peux voir d'ailleurs sur le site de Arbrut, c'est le projet qui s'appelle Crec, qui est finalement la dernière création d'Artus, Et là, en fait, c'est Bartus qui a imaginé de la musique. Et le but du jeu, c'est de faire en sorte que cette musique ne soit, comme le groupe n'existe plus, que la musique puisse exister sans le groupe. Donc, il y a eu tout un travail de médiation, notamment de deux artistes, Romain Baudouin et Rod Herrera, qui sont allés à Poitiers pour rencontrer des musiciens, en fait, on va dire, de toute l'Europe. Alors, il y avait des Norvégiens, des Lettoniens, des Grecs, portugais, voilà. Et en fait, l'idée, c'était de transmettre un protocole de jeu, pas de la musique, mais un protocole de jeu, pour que cette œuvre artistique composée par Artus puisse être jouée par tout le monde. Donc là, c'est un autre biais dans lequel on est rentré, on va dire, dans un fonctionnement de médiation. Mais quelque part, c'est presque plus un mode de transmission orale, en fait, à des musiciens qui seraient non francophones ou non occitanophones pour qu'ils s'approprient les choses. Donc, c'est, on va dire qu'entre ce que te raconte Laurent Vassempé, la grand-mère, qui est aussi explicité sur le site, et celui-là qui fait dernièrement, on voit aussi l'évolution de comment on a vu la médiation et voilà, ça te fait un petit panel si tu veux t'appuyer là-dessus, quoi.

0: Peut-être tu vas répondre sur tes projets, mais globalement, en fait, c'est leur vie entière, quoi. Ils passent leur temps, les artistes, à lire des trucs, toi, c'est pareil, enfin, ils vont dans un musée, et d'un coup, il y a un truc qui va les capter, et ils vont vouloir savoir, et du coup, ça va, et je pense que vous avez dans vos têtes plein de fils, et souvent, alors après, il y a cette idée aussi d'aller vraiment, une fois qu'il y a quelque chose qui a l'air d'être intéressant, quoi, il y a ce que tu as dit, c'est de le rendre plus universel d'un côté, c'est-à-dire plus philosophique, plus artistique, mais aussi de le rendre plus enraciné, c'est-à-dire que d'aller creuser. Romain, il continue sur l'ours, il continue le prochain spectacle qu'il fait, c'est encore sur l'ours, sur les danses d'ours, les corémanies là, et avec une danseuse qui sera dans une marionnette ours, quoi. Donc voilà, il y a d'un côté des sujets qui vont être approfondis pendant 5, 10, 20, 30 ans, enfin toute votre vie, et de notre côté, ces sujets qui sont aussi explosés et revigorés et artistisés et qui sont plus ouverts. Donc moi j'ai l'impression en tout cas que vous êtes en fait constamment en train de chercher des trucs, enfin c'est votre vie en fait, quoi. Et moi je dis ça parce que on voit aussi beaucoup d'artistes qu'on accompagne depuis des années, et il y en a, j'ai l'impression que c'est pas leur vie, j'ai l'impression que c'est un job en fait. Ils arrivent, ils vont dans des livres de collectage, ils cherchent des chansons de collectage, ils font un petit arrangement, ils la jouent, et du coup ils peuvent très bien jouer, ça peut faire un chouette baltrade ou un truc correct, mais ça n'aura jamais la profondeur de ce que vous faites, c'est-à-dire que d'être complètement, je sais pas, se réveiller la nuit et tout, enfin être complètement pris par le sujet et s'y jeter corps et âme, quoi. Voilà, moi je vois vraiment des artistes, on a beau leur dire, voilà, essaye d'aller encore plus loin dans ce que tu veux faire, encore plus loin, encore plus loin. Vous allez très loin, quoi. Voilà, c'est.
1: En tout cas, pour essayer de répondre alors peut-être qu'il y a des maladresses, hein, dans ta formulation, hein, comment est-ce qu'on fait pour aller chercher? En fait, c'est pas une quête, on se dit pas, putain, ce serait cool, qu'est-ce qu'on pourrait dire? Si on faisait un truc sur les grottes. Non, en fait, on est aussi des amis. Donc là, on discute, machin, on boit un coup. Putain, t'as vu là la grotte là? En fait, j'ai appris qu'on pouvait faire voler des montgolfières dedans. Quoi, quoi, quoi. Et en fait, c'est où? Mais c'est à côté de chez nous, on connaît pas. Du coup, on va se renseigner, on va visiter la grotte, on est tous là comme des becs, c'est énorme. Et du coup, pim, t'as envie de créer quelque chose là-dessus. Donc, c'est pas quelque chose de conscientisé, comme tu dis, Laurent, c'est un truc, en fait, de ton observation, de ton quotidien. Les sonnailles, tu vas en randonnée, pas, il fait des transhumances, il voit ça, il est au milieu des bêtes, il enregistre, et c'est tellement ce son, quoi. Et on nous propose de faire quelque chose, on nous prête des sonnailles, et c'est parti. Donc, en fait, c'est pas un calcul, hein. C'est comme il dit, Laurent, c'est un truc de ta vie, en fait, t'es passionné par quelque chose, la musique, et en fait, tu te rends compte qu'autour de toi, tu as plein de trucs, tu as peur d'en aller chercher super loin pour avoir des sources d'inspiration. Et après, il n'y a rien d'identitaire, en fait. C'est-à-dire que ce n'est pas une revendication de chez nous, c'est nous, il y a ça, c'est génial. Il se trouve que chez nous, on a ça, on va l'utiliser comme matériau de base, hein, c'est la pâte à modeler que tu as, ben, tu fais ton bonhomme, et ton bonhomme, il doit parler à peu près à tout le monde, en fait, entre guillemets. Il n'y a pas de. En tout cas, de notion de vouloir défendre un truc bec et ongles en disant que ici, c'est chez nous, c'est mieux ou c'est pas bien. Ce lien-là, il est pas.
0: Pour compléter sur, il parlait de Crec, donc cette œuvre maintenant qui est transmise à d'autres avec les jeunes là, elle va être jouée par l'orchestre de Pau en 2026.
1: Six, ouais.
0: Ouais. Donc ça, c'est le projet sur la grotte, quoi. Le projet sur la grotte, il a engendré un disque, un concert de musique actuelle qui s'appelle Cercle, et une œuvre ouverte qui est toujours transmise qui s'appelle Crec. Le Cercle, c'est la descente dans le gouffre qui arrive aux gorges de Cacueta, au Pays Basque, et Crec, c'est la remontée en rando pour repartir au début, en fait. Et du coup, ça, c'est en 2017, je crois qu'on a commencé, et ça a duré 5 ans, pour avoir Crec, 5 ou 6 ans, quoi. Et ça continue, c'est un projet qui aura duré 10 ans et qui va peut-être durer 20 ans, en fait, parce qu'il est toujours remis sur la, avec l'orchestre de Pau. Ça va être une autre exploration de cette grotte, une autre exploration de ce rando, différente en fait, mais avec toujours toujours cette idée de pousser. Et alors, elle n'a pas été poussée totalement, cette idée, parce que en réalité, c'est la Pierre Saint-Martin, donc c'est un massif karstique qui est en face de chez nous, là, et qui est le plus grand massif karstique du monde. C'est le plus gros trou dans une montagne au monde, quoi. Voilà. Alors, on n'a peut-être pas tout découvert, mais...
1: Non. C'est un peu souvent, ça.
0: À Cabreton, donc dans les Landes, il y a le gouffre de Cabreton, qui est parmi les plus grandes abysses, qui est un des plus grands trous sous l'eau au monde, quoi, qui est à quelques centaines de mètres de l'embouchure du port de Cabreton. Et donc, en fait, il y avait l'idée de travailler sur ces deux énormes cavités-là, qui sont invisibles, en fait. Personne ne sait. Tu vois, Notre-Dame de Paris, tout ça, tout le monde trouve ça hyper impressionnant. Et en fait, les gens, ils regardent cette montagne et ils savent pas que dedans, il y a 10 fois Notre-Dame de Paris ou voilà. Donc, il y a... Et pareil pour le gouffre de Cabreton. Les gens, ils se baignent et ils savent pas que les énormes vagues qui leur arrivent dans la tête, c'est parce qu'elles sont... Elles sont créées, enfin en tout cas elles sont pas freinées parce qu'il y a ce gouffre et que du coup voilà, et du coup il y avait cette idée qui a vous avez toujours pas, enfin celle du gouffre elle est peut-être encore dans la tête de Romain qui est de Cabreton lui, mais en tout cas voilà, c'était l'inspiration de base est plus universaliste, elle était celle-là, elle était de d'immensité qui nous sont cachés et que des fois on va s'extasier sur des trucs et qu'en fait on a à quelques mètres de nous quelque chose qui est encore plus puissant que
1: et pas du coup universaliste et pas identitaire quoi.
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0: Artus, moi, ce que j'ai compris en travaillant avec eux à partir de 2009, je les connaissais d'avant, mais et ce que j'ai compris de l'évolution dont les musiques trad sont nées au début des années 70 avec le mouvement folk revivaliste, quoi. Et il y avait toujours une revendication pour la langue, pour le Larzac, pour tout ça. Et Artus semble être un des groupes, ou alors le groupe qui a mis les revendications derrière, qui a d'abord mis le choc esthétique, quoi, et qui a même nous dans nos contrats, il y avait marqué qu'il était interdit qu'il y ait des discours identitaires avant, pendant et après le concert, et qui est interdit qu'il y ait des drapeaux identitaires dans la salle, truc. Alors des fois on arrivait, il y avait des drapeaux bernés partout, occitans, on n'allait pas leur faire enlever, quoi, mais c'était pour engager la discussion que tu amènes là, quoi. Et qu'est-ce que, comment est pris, tu vas dire ouais, tu brandis un drapeau. Mais devant toi, les gens, ils sont hyper contents, c'est très facile. Mais est-ce qu'ils sont d'accord avec toi? Est-ce que c'est pas des gros fachos qui rêvent que la Gascogne soit libre? Nous, on en a ici. Les Béarnais, ils sont pas gascons, ils sont pas occitans, ils sont que Béarnais. Enfin, des délires, là, pour le coup, identitaires et racistes et tout ce que tu veux, quoi. Donc c'est vrai que Artus a mis, la sensation, le choc émotionnel et artistique en premier. Donc, il y a la médiation pour eux, elle se ferait après, quoi. C'est-à-dire que tu vas à un concert, t'écoutes un disque, tu te dis, waouh, ouais, mais c'est quoi ce truc? Souvent, ils croyaient justement que vous chantiez que vous étiez mexicain ou quoi, parce que ils comprenaient pas la langue. Ils disaient, mais c'est quoi cette langue? C'est brésilien, c'est mexicain, c'est quoi? Voilà. Et du coup, les questions arrivent. Après le concert ou par mail ou quelqu'un va voir une fois, deux fois, trois fois, 10 fois le groupe et puis il va commencer à trouver d'autres groupes, à aller écouter d'autres choses, à se renseigner sur internet, à acheter des livres, à aller dans une médiathèque, voilà. Donc vraiment Artus, la façon de faire d'Artus, c'est celle-là, quoi. C'est le choc émotionnel, artistique. Et après, ben, si tu as des questions, tu viens nous les poser ou tu te débrouilles pour trouver tes réponses. Et puis, si tu n'as pas de questions, c'est pas grave. Si tu as eu des sensations, c'est d'abord ça qui est important. Et peut-être que la médiation, elle est plus forte. Une fois, c'est comme les gamins là, qui font de la musique. Moi, je sais que j'ai appris. J'ai fait 5 ans de musique. J'ai jamais joué en orchestre, quoi. Et j'ai arrêté. Et j'ai repris quand j'avais 20 balais, quoi. Et en fait, maintenant, assez rapidement, les enfants, on les fait chanter ou faire des percus pour qu'ils participent, pour qu'ils aient qu'une sensation corporelle et vraie de ce qui est en train de se passer et pas juste une théorie. Et Artus, c'est un peu ça. Ils ont jamais fait de théorie sur scène. Ils ont jamais fait de théorie, même dans les interviews ou quoi, donner des leçons et revendiquer je sais pas ou quoi. Ils ont toujours mis en avant l'artistique, quoi, et la sensation.
1: Et tu vois, finalement, aussi ce qui est arrivé, c'est qu'on nous demandait des médiations aussi, et c'était souvent, et c'est pas forcément négatif ce que je veux dire, mais c'est un constat que j'ai fait en tout cas de mon côté. Moi, je ne suis pas vraiment occitanophone, voire très peu. C'est qu'en fait, comme on faisait de la musique traditionnelle occitan, mais c'est plutôt les occitans qui, ou en tout cas ceux qui étaient dans ce giron, qui venaient nous demander de faire de la médiation. Donc, d'un autre côté, on pourrait se poser la question, est-ce qu'on ne va pas cultiver l'entre-soi faire ça ? C'est-à-dire que on a en tout cas nous jamais voulu brandir ce dont parle Laurent, un drapeau en disant voilà, chez nous c'est comme ça, vouloir l'expliquer ou le justifier. Et c'est à l'inverse, comme on dit ici, c'est plutôt les gens qui sont là-dedans qui des fois viennent nous chercher.
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0: Alors l'invisibilité, c'est toute la musique indé, quoi. Moi je dirais que les plus invisibilisés, c'est les rappeurs, quoi. C'est tellement à la mode que ceux qui font du rap indé, ils n'auront jamais aucune place, quoi. C'est vrai que les Occitans, ils se plaignent, on ne nous voit pas, tout ça, mais d'abord, il y en a beaucoup qui sont mauvais. Enfin, voilà, il faut se donner du mal, quoi, pour exister. Et c'est un peu ce que je disais tout à l'heure aussi. Et oui, la France, elle a cette particularité, c'est qu'elle n'a pas de. La presse ne se lit pas, elle est subventionnée. Et donc, on n'a pas de presse musicale comme en Angleterre, avec The Wire ou quoi, ou des institutions, quoi, les fanzines web, tout ça, ont jamais vraiment pris. En fait, il y a Citizen Jazz encore, mais il n'y a pas vraiment, à part la télé, il n'y a pas vraiment de médias, quoi. Donc, je trouve qu'on n'est pas plus invisibilisé que les autres, quoi. Et après, tu vois, toi, tu viens du milieu indé, effectivement, les groupes indé, ils sont pas plus.
1: Oui, oui, c'est ça, en fait, et même, il y a presque un paradoxal, qui est surtout par mon prisme, hein, donc, je comprends ce que tu veux dire, et je suis très d'accord avec Laurent, qu'en fait, toutes les musiques indépendantes sont invisibilisées, et en même temps, quelque part, la musique occitane, c'est là où j'ai rencontré le plus de professionnels, donc des gens qui étaient intermittents, qui jouaient. Alors que dans mon milieu de rock indé, noise hardcore, squat, punk chien et autres café-concerts, que je respecte beaucoup, et tout ce qui était musique expérimentale et compagnie, ben, c'est tous des crèves la dalle. Donc en fait, j'ai pas forcément l'impression que la musique occitane, entre guillemets, soit plus invisible que les autres musique minoritaire ou expérimentale ou indépendante, comme dit Laurent. Et après, oui, il y a forcément quelque chose de militant et de politique, mais le militant et le politique, pour moi, il est au même niveau que tous les artistes qui défendent une musique indépendante. C'est-à-dire que, et c'est aussi pour ça que moi, n'étant pas tout dans le milieu occitan, occitano, musical, etc., et étant dans le milieu indé-rock, j'ai rencontré les gars de famille Artus à l'époque, avant qu'on s'appelle Artus. Et en fait, eux, ils étaient là-dedans, mais on avait le même discours. On était autant militants les uns que les autres. En fait, le militantisme, il ne se situe pas sur l'identitaire du fait d'être occitan ou pas, mais plutôt sur essayer d'éveiller les consciences, avoir des raisonnements politiques, parler de l'environnement, parler des problématiques racial, etc. Donc en fait, si tu veux, il y a du militantisme, mais qui est le militantisme global qu'on pourrait partager avec n'importe quel autre artiste qui se pose des questions sur des musiques de niche identitaires, quoi.
0: Oui, c'est le militantisme. Il est sur moi, je suis président de l'école Calandrette ici de l'ESCAR, enfin à côté de Pau, et l'autre, il y a toujours des questions, les militants, machin, et je me questionnais. Est-ce que moi, je suis pas militant de la langue occitane. Je suis militant, si je suis militant de quelque chose, c'est sur de la diversité culturelle, quoi. Et il se trouve que je suis gascon et qu'il y a cette langue ici et cette culture, et que du coup, c'est celle que je peux défendre le plus parce que c'est celle que je vis depuis que je suis né, quoi. Mais si j'étais chez toi au Mexique, ben je m'intéresserais aux identités qui sont sur le territoire où j'habiterais, je pense. Et donc c'est pour moi ça rejoint ce que tu dis. Ce qui nous rejoint, c'est la diversité culturelle et la diversité des langues, quoi. Je vais autant défendre une langue du continent africain ou de l'Australie qui a été écrasée par l'anglais que c'est un peu ce que je disais des rappeurs, quoi. Les rappeurs, ils sont encore plus écrasés par le mainstream que nous, donc je vais autant défendre le rap indé que la musique occitane. C'est vraiment cette idée de diversité culturelle. Et après, le fait que les Occitans, enfin voilà, qu'on soit très en relation, en fait, nous, il y a une transmission, quoi. Enfin, les musiques trad, une de leurs caractéristiques, c'est qu'on se met en cap à cap, face à face, et on échange et on transmet, quoi. Et donc nous, on continue à le faire. Anne, notre collègue avec l'admin, aussi bien sur les fiches de paye que sur le tambour à cordes, en fait, quoi. On transmet les choses. Nous, il y a Vicious Circle, par exemple, label pop rock indé de Bordeaux, qui nous a vachement aidé pour monter Pagans et le professionnaliser. Donc ils nous ont transmis ça. Donc maintenant, nous, on le transmet. En fait, on vit dans une culture du do it yourself et de la transmission. Donc on a toujours fonctionné comme ça. Et après, c'est un microcosme, mais qui va au-delà de l'Occitan, quoi. On a pas mal d'acquaintances avec des Bretons aussi. C'est souvent là où les musiciens ont joué, en réalité, qu'on connaît des gens. Donc ça va être Manu Terron à Marseille, Sam Carpegna à Marseille, qui sont des amis très proches, enfin, en tout cas, des amis du milieu, même si on se connaît pas, si on se connaît personnellement pour certains, mais en tout cas, il y a eux, il y a en Bretagne les frères Keravec, Guenolé Erwan, Romain Le Bourirec, Roland Conk, Lors Landat, du coup Nolwenn Chalo, les gens qui sont dans des festivals, dans des organisations, Vieille Charrue, machin, Tanguy Le Crasse, voilà, donc il y a eux, il y a des gens forcément en Béarn, au Pays Basque, à Toulouse, Montpellier. En fait, c'est le parcours de vie qui fait qu'on va se lier à La Nobie, au Puy-en-Velay, forcément, et puis qu'on va se rencontrer sur des moments comme les rencontres de Saint-Chartier, le festival No Border, enfin, Leçon Continue maintenant, ça s'appelle Saint-Chartier, No Border, bon, je vais souvent au sud, à Arles aussi, on est souvent à Marseille, on est souvent en Bretagne, et il y a la FMDT aussi, la Fédé des musiciens d'Instrad, dont je suis vice-président, qui est aussi une famille, quoi. Le premier label d'Artus, ça s'appelait Modal, c'était le label de la FMDT sur le premier album d'Artus. Les parents de Artus, ils ont participé à la construction de tout ce revivalisme folk et de la FMDT. Donc en fait, tu vois, quand on est au Woomex ou dans des trucs un peu world music, ça fait une quinzaine d'années qu'on y va. Et il y avait vachement de tourneurs, de gros tourneurs. Ils aimaient bien traîner avec les milieux du trad français parce qu'ils disaient, mais vous êtes comme une famille, en fait. Tout le monde se connaît. Personne va se faire de mauvais coups. Alors, il y a des inimités. On n'est pas tous copains, quoi. Mais en tout cas, il y a une espèce de, depuis ce mouvement folk revivaliste des années 70, ça continue. Moi, quand j'interviens auprès d'étudiants ou des musiciens ou quoi, je commence souvent par le discours sur la coca-colonisation de Pete Seeger, là, qui est ça, et le mouvement folk, comment les parents de Romain, Mathieu et Thomas d'Artus sont passés du folk américain au folk landais, quoi, à la cornemuse des Landes et tout ça, dans le cercle, dans le CA du lieu de résidence qu'on a maintenant ici, là. Il y a Alain Cadeillan, Cachetoun, qui a été dans Perlimpinpin Folk et qui a retrouvé la cornemuse des Landes et qui l'a recréée. Et c'est lui qui a filé le virus aux parents des Baudouins, quoi. Et lui, il est au CA de notre dernière structure, quoi. Voilà, donc il y a toujours un lien, une transmission. Aucun de nous ne se voit envoyer. Alors des fois, il nous agace, quoi. Mais envoyer chier un jeune artiste ou quoi, voilà. Et c'est vrai qu'avec Pagan, ça structure encore plus ça, parce que là, on discute avec Sourdure, Ernest, pour son prochain album. Du coup, il veut faire un double avec plein d'invités. Du coup, maintenant, presser un double vinyle, ça coûte presque 5 000 euros. Donc, on peut plus se permettre ça, à moins de le mettre hyper cher. Donc on est tout le temps en... Ben, tu vois, d'ailleurs, ils veulent redécaler les trucs de studio. En fait, on est tous imbriqués les uns les autres. Là, tu vois, hier, j'étais en visio avec la FMDT. J'étais au téléphone avec Alban, le directeur de la FMDT. Il marchait dans Nantes pour aller s'acheter à manger. Il a croisé Erwan Amon, donc un joueur de Bombard, breton, qui est dans un 8 sonneurs. Et du coup, il croise Erwan, on se dit 2-3 conneries avec le téléphone dans la rue, voilà. Et puis là, je pense, il partait en Australie aujourd'hui, en tournée avec les 8 sonneurs d'Erwan Keravec, après être allé en Turquie. Et là, il y a Macron, la semaine avant la fête de la musique, il a décidé, il n'y a plus d'argent, mais il a décidé de faire un énorme truc mondial sur la musique française. Un truc à l'américaine, quoi, avec des concerts, des conférences à Versailles, des concerts dans plein de lieux parisiens. C'est toujours pas prêt, la prog. Hein.
1: Le fameux truc au Grand Palais, là.
0: Non, ça, c'est un autre truc.
1: D'accord.
0: Et du coup, là, je me suis dit, mais qui on pourrait envoyer du trad dans un espèce de truc comme ça? Et je me suis dit, mais faut envoyer les 8 sonneurs, c'est un des seuls groupes, il y a eu le Corps de la Plane, tout ça. Mais à l'heure actuelle, c'est un des seuls groupes qui joue dans plein d'endroits prestigieux dans le monde entier. Et du coup, je lui ai dit à Erwan, via, c'était un hasard. Et du coup, il me dit, oui, mais Marie, elle est dessus. Marie, c'est la fille qui les fait tourner, que nous, on voit dans les musiques contemporaines, parce qu'on est à Futur Composé, elle a fait des musiques contemporaines avec elle. En fait, tu vois, ça, je pourrais te le dérouler, en fait. C'est notre vie, c'est un peu comme vous, votre vie. C'est l'artistique tout le temps, et les idées, et creuser des trucs. Ben, notre vie, c'est on est toujours en branle avec plein de gens autour de nous, cette FMDT qui maintenant regroupe pas mal de gens, la Cité de la Musique à Marseille, tout un tas de projets, le Son Continue l'été, les Sud-Arles, voilà, ça brasse, tu vois, au sud, il y avait Raoul Réfré, du coup, j'ai passé un peu la soirée avec lui à discuter, qui produit Koukagne, qui a produit Rosalia, machin, voilà. Donc, en fait, on est tout le temps dans un bain, et pour revenir au Oumex ou quoi, qui nous paraît plus vrai et concret, en fait, quoi. C'est un bain d'entraide et d'interconnaissance et d'amitié et d'inimitié aussi.

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1: Ouais, il y a une idole. Enfin, il y a une ligne. Je sais pas ce qu'elle fait cette ligne en France, mais il y a une ligne. Elle est moins. Moi, je trouve les anciens, ils se sont battus. Ils ont été voilà les ce que tu disais, les textes, les poètes, les drapeaux et tout. Ils ont enfoncé des choses et maintenant nous on y est. Nous on est devenus des institutions, on est conventionnés par l'État. Potentiellement on va devenir un centre national de création musicale, qui est le gros label de la musique contemporaine en France, quoi, des lieux de création et de recherche en musique contemporaine. On était à le printemps du bal à la Philharmonie de Paris. Il y a le 21 juin, il y a la fête de chaque année, le ministère de la Culture, il fait une fête de la musique thématique au Grand Palais, dans les jardins du Grand Palais du Louvre. Et cette année, c'est les musiques trad. Maintenant, grâce à ce militantisme avant nous, on est vraiment dans la place, quoi. Hein. On est dans Romain, il participe à plein de comités. Notre collègue, Charlotte, elle est au comité d'attribution des subventions de la DRAC. Voilà, on se retrouve dans plein d'institutions, on se retrouve institutionnalisé finalement. Alors ça a été des gros discours avec les Artus, quoi.
2: Oui, parce que la politique, en fait, elle est portée par les musiciens, elle n'est pas vraiment portée par le collectif en lui-même, si tu veux faire la compte. Donc oui, il y a un côté politique dans le discours qu'on peut avoir, dans la façon dont on fait la musique et les prises de parole, quoi. Et là, c'est vraiment des artistes, mais on est quand même plus ou moins raccord. Donc... c'est une politique globale, c'est-à-dire qu'on va avoir un regard sur l'environnement global, on va avoir des regards sur les problèmes sociétaux et sociaux globaux. On va jouer pour faire des concerts de soutien dans des assos qui luttent pour l'environnement, les prisons, les sociales, de ce que tu veux, rien. Donc en fait, le politisme, l'action politique, elle se met là. Et après, si tu veux regarder aussi sur le plan historique, sur le site d'Artus, à une époque, on arrête de le faire, on faisait ce qu'on appelle le billet d'humeur, et c'était chaque artiste qui disait son ressenti, qui parle de l'actualité, etc. Donc en fait, le politique, il est sur le terrain, il n'est pas en gros sur le truc d'art brut.
1: Mais c'est vrai que ce que je constate, c'est qu'il y a, c'est un peu ce qu'on disait avant aussi, c'est plus sur l'artistique, en fait. On a vraiment beaucoup, quand t'écoutes les trucs occitans des années 70, quoi, ils faisaient de la chanson française, mais en occitan. C'était pas vraiment de la musique trad. Enfin, il y a eu toute une démarche artistique depuis ça. Et nous, on est peut-être à l'apogée de ça avec des projets ultra puissant artistiquement, les 8 sonneurs de Philippe Glass ou les 20, le Terry Riley ici, pourquoi ça joue dans le monde entier? Parce que pour le coup, c'est ultra puissant artistiquement. Koukan, ils étaient à New York. Voilà. Donc quand on arrive à avec la puissance artistique à faire ça, je pense que c'est ce qui nous caractérise. Ernest, c'est pareil, il ne pense qu'à ça, qu'à la langue, qu'à l'artistique, qu'au comment on va tripatouiller ça, la noble, n'en parlons pas, quoi. Donc je pense que par rapport, on est toujours connecté sur du militantisme, mais on le fait beaucoup plus passer tous et toutes par l'artistique. T'as le clip de Koukagne sur le dernier où il y a Wilton Morel qui récite un texte sur l'immigration.
0: Ah oui.
1: Ils ont changé deux mots, le dernier clip, là, ils ont changé deux mots d'un texte trad pour. C'est les garçons, ils sont contents au champ. En fait, c'est à la douane, à la place des champs, et tu changes deux mots et ça change complètement ce que tu comprends de la chanson. Donc, on a peut-être qu'on est moins aussi sur la défense de l'Occitan, comme je disais, on est plus sur la diversité des langues, la diversité culturelle, et on se connecte culturelle et on se connecte complètement. On va être plus proche de certains Bretons que de certains Occitans.

0: les vacances, tu vois. Moi, les artistes, quand ils m'appelaient le dimanche, je disais, mais vous délirez, en fait. On a un travail, c'est lundi à 9 h qu'on est là. Mais les Koukagnes, en rentrant le dimanche, elles m'appelaient dans la bagnole parce qu'elles avaient toute la journée pour discuter boulot, quoi. Et donc ça, il y a tout un truc sur le respect des personnes. Après, il y a tellement les crises migratoires, les fachos qui reviennent, tous les menteurs, Trump, tout ça, qu'on se réunit tous sur ça, quoi, sur le respect des gens, sur le respect des identités, la compréhension des autres, le vivre ensemble, l'éducation populaire, qui était un gros mot, mais que nous, on défend à fond, la transmission.
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0: L'annonce en occitan dans le métro, je trouve ça scandaleux, quoi. Moi, je connais très bien les politiques parce que je passe mes journées avec eux. C'est un conseil municipal, ils ont dit les Occitans, ils nous font chier, on va leur mettre. C'est une fois, je sais plus si c'est au départ et à l'arrivée, mais c'est pas aux deux. C'est dit comme ça n'a aucun sens, ça fait style. Ok, vous, les Occitans, on vous a mis votre annonce dans le métro. Venez pas nous et c'est nulle part ailleurs. C'est pas une politique en fait. C'est un petit. Et je suis d'accord. L'intermittence, nous, on trouve ça super, mais on bosse aussi avec des gens qui habitent à quelques kilomètres de l'autre côté de la frontière ou quoi, ou qui galèrent et qui ont pas l'intermittence quoi. Et c'est aussi un anesthésiant quoi. Il y a plein d'artistes en France qui sont intermittents, qui foutent rien, enfin qui foutent rien, ils font leur truc, ils remettent rien en question. Ils moulinent un baltrade et puis ils refont leur intermittence avec beaucoup, beaucoup, beaucoup plus d'heures que nos artistes. Les vrais intermittents qui galèrent, eux, les Artus, alors maintenant ça va mieux depuis 4-5 ans parce que on a plein de projets, mais ils font aussi de la technique, ils font beaucoup d'autres choses, ils font pas que artistes pour être intermittents. Il y en a aucun qui vit que de l'artistique, quoi. Et ils ont des petites intermittences, quoi. Voilà. Alors que si vous avez voulu être intermittent professionnel du Baltrade, à faire toujours le premier disque d'Artus pendant toute leur vie. Ils joueraient tout le temps, ils feraient des balles tous les week-ends et ça serait beaucoup plus confortable, effectivement. Et alors, il y a, pour revenir aussi, c'est ça que j'ai oublié, que le truc qui nous pique actuellement, c'est justement une des questions identitaires et c'est les mensonges, je crois, de Poutine sur l'Ukraine, de comment il s'appelle, de la Marion Maréchal et l'autre,
2: Zemmour.
0: et Zemmour et le Puy du Fou, tous ces trucs où on fait croire aux gens qui sont comme ça. Oui, les Gascons, vous êtes comme ça. Écoute, il y a une révision là du révisionnisme historique dans plein de pays du monde. Viktor Orban en Amérique latine aussi, tu le vois à fond, quoi. Et tout ça pour recréer un discours nationaliste. Voilà, comme au 19e siècle en France, la Révolution française et puis les suivants ont créé cette nation française en colonisant les paysans des campagnes, quoi, et leur culture. Et on voit un retour de ça. On a eu un débat sur ça l'autre jour à Babel Music Expert à Marseille. Et nous, là, je pense qu'on a une place, nos artistes, ils ont une place à dire que non, que oui, on est comme ça. On a ses accents, on a ses trucs et c'est super, mais qu'on est ouvert, que moi, ma mère, elle s'appelle Bakowski. Moi, quand je vois ma fille, elle est quand même très inspirée du sud de l'Europe, voire du Maghreb, quoi. Enfin, voilà, et nos cultures, que l'ennemi pour nous, pendant des siècles, ça a été le français et pas le maure. On vivait avec l'invasion arabe, on vivait avec eux. Et nos ennemis, c'était les Francs qui voulaient conquérir le sud de ce qui est devenu la France, quoi. Donc tout ce révisionnisme historique-là, c'est un truc dont on parle depuis 2, 3 ans, qui a été réactivé par Sarkozy, puis maintenant Zemmour et tout, et puis Trump, il fait pareil, et puis l'autre, il a envahi l'Ukraine en racontant n'importe quoi sur le passé des Ukrainiens. Enfin voilà. Donc ça, c'est un sujet actuel pour les artistes, et je pense on a notre place là.
2: Après, pour revenir à ce que tu dis, je peux comprendre ce que tu veux dire. Du coup, vous êtes intermittent, vous avez vos subventions, vous êtes dans vos souliers, surtout faites pas de vagues pour continuer à prendre vos subventions.

0: Je comprends. Après, je pense qu'on en a conscience de certaines choses. Et surtout, on fait, certes, on est intermittent, mais on ne fait pas que jouer non plus dans un endroit pour prendre des sous. On a toujours ce côté où on va jouer dans les squats. On a beaucoup fait avec Artus, on le fait encore avec Trux, pour pas grand-chose, pour défendre un projet dans une ville. Tu vois, on était à Perpignan, aux bonnes villes de fachos, mais on était accueillis dans un super lieu, organisé par des vignerons, etc. Et voilà. Et là, en fait, je pense que en étant à ces places-là, l'artiste ne se déconnecte pas et ne n'est pas forcément pollué par le fait de prendre ses sous de subventions, etc. Voire quand même dans les subventions. Bah là, en fait, ils sont en train de se casser la gueule. Je pense pas que ça va être la mort de la musique non plus, quoi. Donc, je pense que ce que tu dis est pertinent et je pense qu'on y est vigilant. Moi, je fais de la musique depuis que j'ai 18 ans. J'étais intermittent du spectacle à 34 ans. Donc, j'ai quand même passé pas mal d'années aussi à un peu crever la dalle, entre guillemets. Et je pense que beaucoup de gens comme moi n'ont pas oublié d'où ils viennent. Donc,
1: Mais c'est des questions qu'on a eues, moi, quand j'ai commencé en 2009. Ça a été une question, la subvention ou pas et tout. Moi, j'étais dans la position de dire que elle te permet quand même de te dédouaner un peu de la vente, quoi. Et du coup, de pousser ton art plus loin, quoi. Et on a cette chance en France, quoi. Donc, il faut la saisir. Et qu'après tout, c'est notre argent et c'est nos impôts qui payent tout ça ou nos cotisations chômage, quoi. Et que tant qu'on ne touche pas l'artistique, tant que les élus nous disent pas, ben, faites ceci, faites cela, tant qu'on n'a pas des pressions pour changer l'artistique, le reste, c'est et on dit non des fois sur des projets ou des demandes, quoi. Voilà. Mais il faut être vigilant.
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0: Auditrices et auditeurs de Campus FM, bonjour, bienvenue dans ce nouvel épisode de l'écho des passés, la mensuelle qui vous propose d'explorer le présent au prisme du passé ou l'inverse. Et pour cet épisode, d'explorer la vie au prisme de la mort. Vous nous écoutez sur les ondes de Campus FM en ce 31 octobre, jour d'Halloween, veille de Toussaint, bref, moment propice aux réflexions autour de la vie et du trépas. Je suis Benjamin Marquebiel, archéologue rattaché au laboratoire Trace de Toulouse et je suis ravi de vous retrouver pour ce deuxième épisode de cette deuxième saison.
1: Auditeurs et auditrices de Campus FM, bonjour, je suis Sandra Perrinoguès et je suis maîtresse de conférence à l'université Toulouse Jean Jaurès. Nous sommes en studio dans les locaux de Campus FM. Salut la team.
2: Salut.
1: Laura, Maréchal, Julien Foltrin, Louis Arbès, comment allez-vous?
3: Très bien.
4: Au top.
5: Toujours très bien dans ce studio.
0: C'est vrai qu'on est bien. Et nous avons le grand plaisir d'accueillir deux invités pour la séquence passée en studio. Parce qu'en cette période où les morts et les vivants se retrouvent de bien des manières, qu'elles soient folkloriques, religieuses, de l'ordre de la fête ou de celui plus intime du souvenir, nous nous sommes dit que nous avions besoin de spécialistes. Et ces spécialistes en archéologie, ce sont les anthropologues.
1: Emmanuel Boussac, bonjour.
6: Bonjour.
1: Tu es un archéo-anthropologue, tu travailles pour la Société d'archéologie préventive ADES et tu as suivi le cursus de formation dispensé à Bordeaux et qui forme spécifiquement les chercheurs en archéo-thanatologie, archéologie funéraire et anthropologie biologique.
0: Agathe Chen, bonjour, tu es archéo-anthropologue également.
7: Oui.
0: Et tu travailles pour la société également d'archéologie préventive ADES, la même boîte que Julien d'ailleurs.
4: Eh oui, tout à fait.
0: Tu travailles en France, mais également sur le continent africain, notamment au sein de la mission Sedenga au Soudan. Je ne sais pas si je prononce bien.
7: Sedenga, oui.
0: Sedenga. Et c'est ton anniversaire aujourd'hui.
4: Ouais,
7: oui.
0: On est en plein vortex temporel. C'est pas le 31 octobre ton anniversaire puisque magie de la radio, nous avons enregistré cette émission en avance. Et si vous voulez savoir quel jour nous étions en studio, un indice, c'est le jour de la citrouille. Et oui, dans le calendrier républicain. Halloween quand tu nous tiens. Mais dis donc, Julien, c'est quoi ce calendrier républicain là?
4: Ah bah c'est ce qui a remplacé le calendrier chrétien à la Révolution. Et en fait, les saints ont été changés par des noms d'outils, de plantes, d'animaux, etc. Et Agathe a le plaisir d'être née le jour de la citrouille.
0: Génial.
7: Ça me fait super plaisir.
4: Le 31 octobre, nous sommes le jour de la charrue, qu'il ne faut jamais mettre avant les bœufs.
0: Tout à fait. Et les bœufs, on les met sur les tartines.
4: Ah oui, voilà.
0: Pour ceux qui ont la ref. Voilà. C'était un calendrier laïque, en fait, la raison
4: pour
0: ça. Oui,
4: c'est ça, exactement. Aujourd'hui, on est le 17 vendémiaire.
0: Voilà.
8: Donc moi, je crois que je suis né le jour de la noisette.
0: Ah oui. Il y a un jour du silex.
5: Bon, est-ce qu'Agathe peut souffler ses bougies, s'il vous plaît?
0: Oui, Agathe, souffle tes bougies, parce que nous avons les bougies et les beignets d'anniversaire.
9: Bravo!
7: Merci.
4: Allez, à table.
0: Première séquence, allez, on revient sérieux là, hop là. Notre micro-trottoir, les mots dépassés. L'idée, c'est de vous faire découvrir un mot propre au lexique des sciences du passé, archéologie ou autre.
1: On va en demander la définition aux étudiantes et aux étudiants du campus de l'Université Toulouse-Jean Jaurès. Et en fin de séquence, un ou une spécialiste vous livre la réponse.
0: Numismatique.
10: Numismatique, c'est être nu. Enfin, t'as le mot nu, mais t'as le mot nu, donc numismatique, après...
11: D'études sur...
12: Le temps.
11: Ouais, sur la période ou...
13: Numismatique, c'est un lien avec énigmatique. Ok.
12: Ça arrive, en vrai.
13: Je tente des choses.
11: Bah, je dirais comme ça commence par num, peut-être que c'est un rapport avec numéro.
14: Je pense que c'est un rapport avec les pièces de monnaie. Parce que les collectionneurs de pièces de monnaie, c'est les numismates. Donc ça doit être l'étude des pièces de monnaie.
15: Alors je dirais que ça a un rapport avec la lune ou quelque chose comme ça. Ça serait quelque chose de lunaire peut-être.
13: Ce serait un mot qui intégrait une phrase pour y relever la phrase pour dire que cette phrase-là veut dire plus de choses que ce qu'elle veut dire de base.
0: Et la réponse nous est donnée par Tom Balbin-Estanguet, docteur en archéologie et spécialiste en numismatique.
16: Donc la numismatique, de façon très synthétique, c'est la discipline qui se charge d'étudier les monnaies. Immédiatement, ce à quoi on pense, c'est les pièces de monnaie. Et c'est vrai que ça représente en fait la majorité des études numismatiques actuelles. C'est véritablement les pièces de monnaie anciennes, donc antiques, médiévale, moderne. On a également tout un groupe de numismates qui s'intéresse aux monnaies actuelles, donc pièces de monnaie, mais également le papier monnaie, donc les billets de banque. Et de manière générale, on va également s'intéresser à tous les objets monétiformes, donc c'est-à-dire les médailles, les jetons. Et si on étend vraiment le champ à son maximum, en fait, on va véritablement s'intéresser à tous les objets qui ont servi à un moment donné dans l'histoire et dans certaines sociétés d'objets monétaires, d'instruments des échanges. Ça peut être des petits anneaux métalliques, ça peut être des coquillages, ça peut être des éléments de parure. Tout ce genre d'objets qui, dans certaines sociétés humaines, ont servi de moyen de paiement.
0: Voilà, vous savez en gros ce qu'est la numismatique. Et merci donc à Tom Balbin-Estanguette qui est enseignant au laboratoire Trace.
1: C'est une très belle discipline, la numismatique. Je la défends.
16: Très riche.
7: Et alors, du coup, moi j'ai une question sur la numismatique. Pourquoi on dit numismatique et pas numismatie ? Si.
1: Parce que c'est la technique, c'est le numisma, c'est le latin qui veut dire monnaie, et après c'est tout ce qui relève de tic techné, enfin c'est la
7: technique,
1: la maîtrise, oui, la technique, l'étude en fait. Mmh. Voilà.
0: Oh. C'est pour ça qu'il faut toujours avoir une antiquisante avec soi.
1: Numismati, ouais. Ça ne collerait pas bien.
0: Voilà. Eh ben, maintenant faut rebondir là-dessus, oui. Julien.
4: Oui, tout à fait. Bon, j'ai l'impression que cette année, vous voulez ma mort.
0: C'est la saison.
4: Oui, c'est la saison. Hein. Une émission spéciale Halloween. Bon, après avoir parlé des vieilles pierres sexy, je dois causer des vieilles pierres effrayantes. Je pourrais évoquer le château de Bran en Roumanie, qui est associé à Vlad III l'Empaleur, aussi appelé Dracula, qui y aurait vécu au XVe siècle. Il a bâti sa réputation sur le supplice du pal. Vous connaissez le supplice du pal ? Wow. C'est assez simple. Vous dressez un poteau de plusieurs mètres de haut, bien aiguisé à son sommet, et vous placez un individu attaché sur la pointe. Puis, vous laissez faire le phénomène de la gravité. L'individu va glisser tranquillement sur le poteau qui le transperce. Mort lente et douloureuse. Après, ça fait une brochette. Ça doit être sympa à fouiller, non, Emmanuel ? Je suis sûr que tu aimerais trop fouiller ce genre de truc. Bon voilà, je crois que le château de Vlad, c'est un beau sujet d'étude d'archéo du bâti pour les soirées d'Halloween. Mais en fait, je vais vous parler d'autre chose parce que sinon, je vais encore me faire taper sur les doigts par Louis. Et gna gna gna, c'est une légende, et gna gna gna, Dracula n'a pas existé. Ouais. C'est bon Louis, arrête de me fact-checker.
8: C'est son boulot alors.
4: À part lui, qu'est-ce qui fait peur à un archéologue du bâti, à votre avis? Vous avez des idées?
8: Les pierres.
7: Les pigeons morts.
4: Les pigeons morts, c'est vrai. Les échafaudages, non. Les pigeons morts, c'est vrai que c'est un peu dégueu. Mais à bien y réfléchir, ce qui nous fait le plus peur, c'est pas d'être perché sur l'échafaudage de 100 mètres, mais c'est au contraire les caves des maisons qu'on étudie. Ces lieux glauques et sombres, pleins de flaques d'eau usées qui s'échappent des tuyaux d'évacuation percés, où ça pue le rat et le renfermé.
0: Devenez archéologue.
4: Ouais. À Rodez, en Aveyron, nous étions une équipe de 3 personnes ces dernières années avec Clément Carsac, chargé d'inventaire à l'agglomération, et Priscilla Pally, architecte de l'atelier Lavigne, à avoir visité toutes les caves de la ville. On faisait un inventaire des éléments à valeur patrimoniale pour dresser un nouveau document d'urbanisme qui s'appelle un plan de sauvegarde et de mise en valeur. On a vu 273 caves et à chaque fois la même procédure. On tire à la courte paille, le premier à descendre dans les ténèbres. Et comme par un heureux hasard, c'est toujours Clément qui s'y colle. Maintenant, bon, c'est terminé ses visites, alors je peux l'avouer, c'est moi qui pipais les pailles pour que ça tombe sur lui, parce qu'il est super grand. Et du coup, il passait en premier, il se prenait toutes les toiles d'araignée sur la figure, boum, boum, boum. Et après, nous, on pouvait passer tranquille avec Priscilla, parce qu'on est beaucoup plus petits.
0: Ouais, c'est de la grandophobie.
4: Oui, voilà, c'est ça. Exactement ça. Bon, Clément, si tu m'entends, sans rancune, c'est vraiment bon pour la peau, les toiles d'araignée. Alors pourquoi s'infliger de visiter ces espaces souterrains aussi sordides ? Alors c'est pas du sadomasochisme, bien que bon, enfin moi à titre perso ça me dérangerait pas, mais c'est surtout parce qu'on trouve souvent dans les caves les vestiges les plus anciens des immeubles. À Lille et à Douai, où les maisons médiévales ont toutes disparu, deux études de Jean-Denis Clabot dans les années 2000 ont permis de repérer respectivement 26 et 43 caves antérieures au XVIe siècle, grâce auxquelles les chercheurs ont pu proposer des restitutions sur l'emprise des maisons médiévales détruites. Eh bien, à Rodez, c'est pareil. Grâce à la visite des caves, nous avons découvert 3 portions de murs qui appartenaient à des maisons datant de l'Antiquité. C'est assez peu, mais ça donne un aperçu de l'occupation intérieure de la ville à cette période, car jusqu'à présent, nous ne connaissions que des morceaux de la muraille défensive et de l'amphithéâtre. Surtout, dans des immeubles reconstruits entièrement après le XVIe siècle, nous avons retrouvé une bonne cinquantaine de caves du Moyen-Âge. Les plus anciennes sont du XIIIe siècle. Elles ne sont pas toujours voûtées, mais elles ont presque toutes pour caractéristique de déborder sous l'espace public, sous la rue, d'un à deux mètres. Ce débordement correspond à celui des étages qui étaient en bois et en encorbellement, c'est-à-dire en saillie d'un à deux mètres aussi, au-dessus de la rue. On se rend compte grâce aux visites des caves que les maisons médiévales débordaient de toutes parts, en sous-sol et en aérien, pour gagner un maximum de place dans des espaces urbains extrêmement denses. Ces caves, qui devaient être des espaces de stockage et même parfois de réception, étaient accessibles directement depuis la rue. Aujourd'hui, ces accès sont souvent bouchés et les caves sont généralement inutilisées. Si vous vous promenez dans des villes reconstruites récemment, pensez toujours qu'il peut y avoir sous vos pieds un monde de toiles d'araignées, de fuites d'eau usée et de murs antiques et médiévaux. Et aussi de squelettes, surtout quand on passe autour des églises. Mais ça, c'est une autre histoire qu'on va aborder avec nos deux invités.
0: Oh, la belle transition.
4: Oh oui. Oh. Ah ben, je bosse, hein.
0: Ah ben, ça, on voit ça. Hein. Ils sont sérieux, cette équipe. Merci beaucoup, Julien. Donc, les maisons médiévales, elles débordent. C'est ça que je retiens.
4: Ah ouais, ça déborde dans tous les sens, oui.
0: Ah ben... Voilà. Espace bien rentabilisé.
4: Exactement.
0: Donc, squelettes, morts, sépultures, fouilles.
1: Voilà. Donc, on a face à nous deux archéo-anthropologues. Donc, Emmanuel et Agathe. Vous appelez par vos prénoms. Hein. Donc, dans cette première partie de passer au studio, on aimerait que vous nous racontiez ben, d'abord un peu votre parcours, la formation que vous avez suivie et aussi ben, les débouchés auxquels on peut prétendre par le biais de ces formations. Alors, je ne sais pas qui veut prendre la parole.
7: Il se trouve qu'en plus, on a à peu près un parcours similaire avec Emmanuel. On est passé par un master d'anthropologie biologique à Bordeaux. Et après, on a fait quelques années en tant que CDD, en tant qu'anthropologue CDD pour des chantiers en préventif. Mais il me semble que Laura aussi est anthropologue. On n'est pas que deux dans ce studio.
3: Oui, mais moi, je suis de l'autre côté du miroir. C'est-à-dire que ce n'est pas moi qu'on interview aujourd'hui.
0: Qu'est-ce que t'en sais ?
3: Ah, bah, ouais. Il fallait me prévenir. Hein.
0: Mais oui, alors, tu parles de préventif, de CDD. C'est une voie aussi un peu particulière, le fait de travailler comme ça en préventif. Peut-être en dire quelques mots pour les auditeurs qui ne seraient pas trop au courant que bah, comment ça fonctionne, en fait, cette archéologie anciennement dite de sauvetage et maintenant préventive. Qu'est-ce que c'est l'archéologie préventive ?
7: Alors, l'archéologie préventive, c'est l'archéologie qui va venir en amont des aménagements dans un cadre législatif qui est assez bien calé. Et donc, du coup, il y a des prescriptions archéologiques qui sont éditées par l'État, le service régional d'archéologie. Il y a tout un marché qui est ouvert à la suite et donc des opérateurs d'archéologie préventive qui vont y répondre et intervenir à terme pour faire des fouilles d'archéologie quand il y a des vestiges qui sont supposés.
0: Et donc, quand on tombe sur des sépultures, on appelle des anthropologues, mais ce n'est pas systématique alors ?
7: Les anthropologues, ce n'est pas systématique. Parce que les morts, ce n'est pas systématique sur les chantiers de fouilles, mais quand il y a suspicion de restes humains, oui, l'anthropologue fait partie de l'équipe.
6: Et du coup, ça va être quoi les contextes dans lesquels vous pouvez trouver des restes humains sur des sites préventifs ?
0: Emmanuel, peut-être ?
14: Ça va être des contextes assez diversifiés, puisque ça va des sépultures dites isolées, un peu en marge des occupations artisanales sur des parcelles occupées, ou alors vraiment liées soit à l'habitat, soit à des sanctuaires, et un peu de toute époque. Du coup, ça peut être de grandes nécropoles proto-historiques jusqu'aux cimetières médiévales et modernes dans le tissu urbain qu'on peut encore voir aujourd'hui.
0: Alors on peut peut-être faire un peu d'auto-promo, mais pour ceux qui n'auraient pas écouté l'épisode final de notre saison 1, nous étions sur le chantier de Julien, à l'époque, dans la cathédrale Saint-Étienne, et tu étais l'une des, finalement, deux, trois, je ne sais plus, anthropologues qui intervenaient dessus, puisqu'il y avait plein de squelettes.
14: Tout à fait. Effectivement, il y avait une soixantaine de sépultures, de l'époque surtout moderne, ou éventuellement du fin du Moyen-Âge, qui occupaient... En tout cas, l'intégralité des sondages qui ont été ouverts. On n'a pas ouvert toute la nef, malheureusement, hein, ça aurait été pas mal. Mais je ne suis pas sûre qu'on nous aurait laissé vraiment faire ce qu'on veut.
4: Oula, si on avait tout ouvert, je ne sais pas ce qu'on aurait fait des terres. Il aurait fallu les répartir sur la place devant.
14: On aurait fait un bac
4: combien
14: à sable.
4: Combien on aurait eu de squelettes
7: Là, vous en avez eu combien de squelettes?
4: Bah, une soixantaine.
7: Soixantaine.
4: Donc, ça veut dire qu'on en aurait eu, je sais pas, 300, 400
7: Par milliers, ça aurait été
4: incroyable. Par milliers. Je n'aurais pas pu dormir. Ça aurait bossé jour et nuit.
7: Ouais, mais ça aurait été bien de nuit aussi.
4: Oui.
1: Alors, juste une question. Qu'est-ce qui vous a amené vers cette spécialité particulière, quand même? Parce que vous travaillez essentiellement sur le funéraire.
9: Alors moi c'est le deuxième chantier programmé, donc chantier école auquel j'ai participé à Saint-Émilion, qui était dirigé par Natacha Sauvêtre, archéologue du bâti à Hadès, et Coralie Demangeau, anthropologue à Hadès aussi, à Bordeaux. Et c'est là où j'ai fouillé pour la première fois des sépultures et c'était absolument incroyable.
1: Voilà. C'était quelle époque?
9: C'était du Moyen-Âge jusqu'à l'époque moderne. Ça a coulé à peu près du 11e siècle. D'après mémoire, faudra sûrement relire tous les rapports de fouilles.
6: On mettra les références des rapports de fouilles.
9: Jusqu'au 17e à peu près.
1: D'accord.
4: Et ça, c'était une fouille programmée?
9: Tout à
4: et
9: fait.
4: Et ensuite, donc, tu as eu ton parcours, tu as fait ton master. Et est-ce que vous êtes formé aussi à l'archéologie préventive dans le cadre de ce master ou c'est une découverte ensuite?
9: C'est plutôt une découverte ensuite. Dans le cadre du master, j'ai pu faire un stage, mais c'était vraiment tourné sur des études au moment post-fouille, donc à la sortie du terrain. C'est vraiment après le master ou pendant le master, toujours grâce à la Madeleine d'ailleurs, que j'ai vraiment pu mettre un pied dans le préventif.
1: D'accord. Et toi, Agathe,
7: qu'est-ce qui m'a amené? Un peu le vent.
1: Très poétique.
4: Agathe est très légère.
7: Oui, ça dépend des jours.
6: Ça dépend.
7: Pendant mes études en licence, j'étais plutôt focalisée sur le moléculaire et la génétique. Et après, je suis allée sur de l'anthropologie moléculaire pendant le master. Et il a fallu découvrir le. On doit faire des stages pendant ces années d'études. Et donc j'ai découvert le terrain. Et du coup, effectivement, comme Manu un peu, j'ai eu un amour pour le terrain et un amour pour la mise au jour de sépultures, de contextes funéraires.
1: Très bien. Je laisse parler Benjamin.
0: Merci. Eh bien, on va peut-être clôturer cette première séquence puisque c'est le moment de notre première pause musicale, mais on reviendra avec nos invités juste après. Pour la musique, c'est un choix de Laura, donc je te laisse introduire ce morceau.
17: Oui, tout à fait. Le groupe s'appelle Ghost et la musique s'appelle Danse Macabre. Je me suis dit que c'était tout à propos.

0: Et nous sommes de retour dans les studios de Campus FM en compagnie de toute l'équipe au grand complet de l'écho des passés et de nos deux invités, Agathe Chen et Emmanuel Bossac, anthropologue paléo-archéo-anthropologue de leur état. Sandra, Queen Novice in Antiquum, c'est ça ?
1: Je suis très mauvaise.
0: Une antiquisse, pardon, mauvaise déclinaison. Quoi de neuf en antiquité, voilà.
1: Alors, une fois n'est pas coutume, mais en fait, je ne vais pas respecter ma feuille de route. Je vous prie de m'en excuser, parce que je ne parlerai pas de découverte ni de lecture à faire, mais d'un événement qui est en lien avec notre thématique, la mort. En fait, c'est une petite histoire dans la grande histoire, à savoir celle des funérailles de Victor Hugo, funérailles qui eurent lieu le 1er juin 1885. Placé sous l'Arc de Triomphe et veillé toute la nuit par des milliers de gens, le corbillard des pauvres, c'était le choix de Hugo pour son enterrement, il voulait le corbillard qui était pour les indigents, fut ensuite amené en cortège, suivi par plus de 2 millions de personnes jusqu'au Panthéon. Ça donne une idée du deuil qui eut lieu alors, deuil national, populaire. Et c'est à ce deuil qu'assista un archéologue toulousain, que vous connaissez tous, j'imagine, Émile Cartaillac, qui, élu depuis un an à la mairie de Toulouse, donc il a été capitoul, fut à ce titre délégué par le conseil municipal pour représenter la ville. Participer à l'apothéose de Victor Hugo, car ce fut effectivement une apothéose, allait de soi pour le lecteur passionné de poésie qu'était Cartaillac dans sa jeunesse. D'ailleurs, il se souvenait que, je le cite, « revenant de Genève à Lyon en 1859 avec mes parents, j'avais à leur insu cousu les châtiments dans mon fond de culotte. Au lycée de Lyon, on se disputa les pages, il s'en perdit. » En 1865, était fondée à Toulouse la revue La Voix des Écoles du Midi, revue artistique, littéraire et scientifique. Et comme Émile Cartaillac, alors étudiant en licence de 3, en était le secrétaire de rédaction, il avait envoyé le premier numéro à Victor Hugo. Ça le fait quand même.
0: C'est classe, c'est classe.
1: Celui-ci lui répondit.
0: C'est encore plus classe.
1: Monsieur, la jeunesse a raison de m'aimer. Je l'aime profondément.
0: Ça, c'est pas classe.
1: C'est Victor Hugo. Elle est l'avenir, c'est-à-dire le progrès. Et il poursuit, je donne avec bonheur la bienvenue à votre revue. Elle sera le lien des jeunes intelligences, lien universel des intelligences cosmopolites. La lumière n'a pas de frontières et l'âme humaine a pour patrie le monde. Ayez donc toutes les hautes ambitions, la plus haute de toutes, c'est d'être libre. Au nom du progrès, je vous souhaite et je vous prédis le succès. Courage, votre ami Victor Hugo. Légué par Cartaillac lui-même à l'Académie des Jeux Floraux, la lettre reste aujourd'hui introuvable. Ah, à mon grand désespoir, parce que je peux vous dire que je l'ai cherchée. À son retour à Toulouse, Cartaillac s'exprima devant le conseil municipal ainsi. Nous n'avons pas assisté à des funérailles, mais à une apothéose. La réaction n'avait réussi qu'à montrer son impuissance, dit-il. Victor Hugo, dans sa marche solennelle au Panthéon, rendait à sa patrie, à l'humanité, un nouveau service. Tout un monde d'idées nouvelles triomphait avec lui. Cela lui attira les foudres, évidemment, des conservateurs qui critiquèrent deux mots de son discours. Apothéose, un mot bien grand, là je cite l'opposition, sans doute trop grand à leurs yeux pour le poète, et la référence à l'opposition réactionnaire qui avait par tous les moyens tenté d'empêcher ses funérailles civiles. L'un des conseillers déclara avec sagesse qu'Hugo croyait en Dieu, mais pas aux prêtres. Vous réfléchirez là-dessus.
0: Vous avez 3 heures. Pas mal, merci Sandra. Et on voit encore que science, politique, art, tout ça s'entremêle en fait.
1: Et que oui, et plus que ça, hein, parce que justement, il avait été accusé, Cartaillac, par l'opposition municipale de chercher à politiser ses funérailles. Alors que Cartaillac, on imagine bien, était revenu avec une très grande fierté d'avoir participé à cet épisode éminemment politique, mais qui aussi avait créé un émoi populaire jamais égalé, quoi.
0: Merci Sandra. Et nous passons à la deuxième partie de notre séquence. Nous nous retournons de nouveau vers nos invités, Agachène et Emmanuel Bossac. Et nous vous proposons une séquence qu'on avait baptisée sur les bons conseils fort avisés de Julien. La pépite, la graine et le caillou. Tiens, je te laisse expliquer pour la peine.
2: Ah oui, d'accord. La pépite, c'est quelque chose dans votre parcours que vous avez beaucoup apprécié, que vous avez aimé. C'est le caillou. Le caillou, c'est un peu un os sur votre chemin, quelque chose sur lequel vous avez trébuché. Et puis la graine, c'est quelque chose que vous avez planté et qui va pousser. Alors par exemple, des petits morceaux d'ossements concassés qui rendent fertile le sol ou quelque chose comme ça.
0: Oui, pour planter des tomates. Ouais,
3: voilà. Pour faire des potions.
2: Oui. Ah, oui. Voilà, donc vous pouvez en choisir soit une des trois, soit les trois à la fois. Voilà, à vous.
3: Tu veux que je commence, Manu ?
0: Qu'est-ce que tu nous livres, Agathe ? Une pépite, un caillou ou une graine ?
3: Une pépite.
0: Ah, une pépite. Yes.
3: J'ai essayé d'y réfléchir un petit peu, mais si je m'embrouille, vous me dites. Donc, je me dis que c'est quelque chose que peut-être on partage ensemble avec les archéologues. C'est un vortex spatio-temporel. C'est-à-dire les moments où on a une image claire de ce qui s'est passé dans le passé ou de vraiment une compréhension un peu fulgurante. Et où, bien sûr, il y a l'imagination qui vient rentrer dedans et qui comble un peu les trous, mais où soudainement, on a vraiment une impression d'y être, quoi. Enfin, en tout cas, moi, j'ai eu cette sensation-là que, je sais pas, peut-être deux ou trois fois en 15 ans. Mais qui ont été un bonheur incroyable. Donc, vous me direz si vous avez ressenti la même chose. Mmh. Et donc, je vais arriver sur une anecdote. Mmh. De l'un de ces événements-là, et c'était à la lecture d'un os, justement, donc un numérus droit, pour être exact, et c'était un numérus droit qui était issu d'une opération préventive qui avait été menée à Orange en 2020. Et on a fait une découverte exceptionnelle, c'est-à-dire les restes d'une bataille qui a été menée entre les armées romaines et les barbares, entre guillemets, venus du Nord. Et du coup, on n'a pas pu fouiller ces vestiges-là, mais on a ramassé quelques ossements et des ossements que j'ai pu observer en post-fouille. Et donc, sur cet humérus-là, il y avait des traces d'armes blanches, des impacts, des incisions, deux incisions plus précisément, au niveau de l'os. Et donc, ces incisions, s'il y en avait une... Je me permets d'aller dans la description.
0: Vas-y, vas-y.
3: Il y en avait une qui était transversale au milieu de la diaphyse humérale et une autre beaucoup plus profonde qui était au niveau du coude. Et du coup, avec ces deux stigmates, j'avais la séquence du coup qui avait été porté sur l'individu qui est malheureusement décédé par la suite. Et donc vraiment avec, alors c'est pas très radiogénique, mais donc un coup qui est porté de manière horizontale sur le bras droit, enfin sur le bras droit du coup, et ensuite un énorme coup qui vient au niveau du coude pour vraiment faire tomber le combattant, quoi. Et effectivement, ça je l'ai vu en voyant l'os, du coup j'ai vu cette scène. Et bon, alors effectivement, c'est une scène qui est un peu macabre, c'est aussi une scène de guerre et de bataille. Mais en même temps, ça me faisait faire un bond en arrière qui était incroyable, d'autant plus que j'arrivais à le lier aussi à des études, aux études de mes collègues, d'autres spécialistes, donc, et notamment la géomorpho, qui m'avait dressé un peu le paysage de cette bataille-là. Donc je voyais vraiment cette scène au milieu de marécages, d'une boue, je me suis fait aussi mon petit film toute seule, mais c'était un bel instant d'étude.
0: D'accord. Voilà.
1: Très bien. Alors... Et les barbares en question, c'était les Cimbres et les Teutons.
3: Oui.
0: Toujours avoir une enfant qui s'entend avec soi. Et alors, autour de la table, des fulgurances comme ça, ça vous est arrivé ?
4: Ouais, je vois tout à fait ce dont tu parles. En plus, comme vous le savez, j'ai tendance à laisser mon imagination m'emporter. Pour le site sur lequel je travaille en ce moment, plus on avance dans les données, plus on comprend les données. Alors moi, c'est plus à l'échelle du site et de la formation du site et comment il a été utilisé, etc. Mais quand tu arrives à ce contrôle des données où tu comprends ce qui s'est passé exactement, les dépôts, ce qui s'est passé sur ce site et que tu y passes beaucoup de temps aussi, donc tu connais l'atmosphère qu'il y a sur le site, etc., tu peux t'imaginer assez facilement des scènes, en l'occurrence de vie ou de funérailles, puisque c'est une nécropole. Mais oui, je vois totalement ce dont tu parles, oui.
0: Oui, moi, ça m'est déjà arrivé, mais c'est des trucs qui ont été un peu... c'était plus en prospection, se balader un petit peu, chercher des sites et se retrouver tout en haut d'une montagne et voir une vallée et se dire, genre, putain, il y a un mec... Il s'est posé là, il est hébergé, parce qu'on savait que dans les grottes, il y avait des restes de... Enfin, c'était une ancienne bergerie, et ils ont eu les mêmes trucs que moi. C'est assez, assez rigolo comme...
3: Ils avaient le même paysage.
0: Ouais, à peu près, à peu de choses près. Mm-hmm. C'était des trucs assez récents, donc c'était des fulgurances un peu faciles, quoi, mais c'était
3: joli. Prend,
0: c'est moins impressionnant, quoi. Moi, s'il y a des chèvres, il n'y a pas de bras cassés.
5: C'est bien aussi.
6: Ouais, c'est pas mal aussi. Julien, toi, sur tes murs, là, t'as pas des trucs comme ça, des fois, qui te... Ou dans tes caves ?
2: Ouf, dans les caves, des fulgurances plutôt de Roland Dauter, mais... Non, j'ai pas d'exemple, là, qui me donne en tête, mais en fait, c'est l'os dont Agathe parle, c'est quoi ? Un numérus, tu dis, c'est
3: ça ? Un numérus droit, oui.
2: Un numérus droit, je l'ai vu, effectivement, c'est vrai que c'était très parlant. Enfin, ça,
3: oui, je pense
2: ça
3: qu'il n'y a pas besoin d'être spécialiste en fait, pour le voir. Quoi.
2: C'est la folie. Mmh. Ouais.
3: Et en plus, il me semble que dans les textes, justement, on retrouve justement ces gestes qui sont assez codifiés dans les armées romaines.
6: La boucle est bouclée. Manu, de ton côté, une pépite, un caillou ou une graine ? Ou les trois ?
5: Plutôt une pépite quand même.
6: Ah, on reste sur les pépites.
5: Tout à fait. Alors là, on va bouger un peu. On va aller dans le Tarn, à Vielmur-sur-Agout, qui est le théâtre d'une fouille programmée aussi, qui est dirigée par Mélanie Chailloux et qui est liée à l'association culturelle du pays vielmurois. C'est un petit cimetière, vraiment pas très grand, qui occupe le rez-de-chaussée d'une tour, dont l'étage porte une frise d'écu peint sur le long des murs et qui est accrochée à une église, elle-même faisant partie d'un monastère fondé au XIe siècle par la famille des vicomtes de Lautrec. Mmh. Donc c'est un petit peu la classe quand même. c'est le petit cimetière qui est très intéressant parce que petit peut-être en espace, mais pas vraiment au niveau de la chronologie parce qu'il est utilisé jusqu'au XVe siècle. Et il est très intéressant parce qu'il y a une dizaine de caveaux, dont deux caveaux jumelés et six caveaux mitoyens. Et chacun révèle une occupation un peu différente. Et c'est ça qui est très, très intéressant. Puisque, bon, alors la fouille n'est pas terminée. On n'a pas les informations, les identités biologiques de tous les individus. Mais on peut voir déjà une différence de geste et une différence de recrutement par caveau. Donc, on a dans deux caveaux, dont un qui a été entièrement fouillé, une grosse prépondérance d'individus adultes féminins et d'enfants de plus de 5 ans. On n'a aucun jeune enfant et parmi les adultes qui ont pu être sexés, il n'y a que des femmes. Donc, on imagine déjà que ça peut être effectivement un caveau occupé par les défuntes du couvent qui a tenant. Et dans un des enfeux et dans un des caveaux, ce qui est très intéressant, c'est qu'on a quand même pas mal d'occurrences de pathologies qui impactent vraiment la locomotion, la motricité, des luxations congénitales de la hanche bilatérale ou unilatérale, dont une qui n'a même pas entraîné la création d'une nouvelle articulation, c'est-à-dire que la personne n'a pas pu se servir de ses jambes. Et du coup, c'est très intéressant parce qu'on a effectivement un tableau brossé de la communauté, mais du coup aussi de la façon dont la communauté s'inscrivait dans la société aussi de l'époque. Et c'est vrai qu'on a vraiment des gestes qu'on peut retrouver. Je pense au tout dernier inhumé d'un des caveaux, qui est pour le coup un nourrisson, c'est vrai, mais qui intervient, qui a été déposé dans la tombe après le comblement de la tombe par une grosse couche de gravats. Ce qui fait que ça montre que si l'occupation funéraire en elle-même avait été arrêtée, il y avait quand même le souvenir qu'on inhumait à cet endroit-là, et donc on est venu déposer ce tout petit enfant, vraiment ce nourrisson, sur les gravats de la tombe pour qu'il puisse bénéficier encore de tout l'aura, de toute l'aura qu'il y avait à cet endroit-là. Et de façon un peu plus sale, dans les caveaux, c'était quand même très intéressant de pouvoir observer la réouverture des caveaux. Parce qu'on avait vraiment une zone de piétinement au centre de la tombe. Du coup, les bassins étaient un petit peu indéterminables. C'est pour ça qu'il n'y a pas non plus énormément de sexe déterminé.
4: Et surtout, on voyait bien le geste des fossoyeurs de pousser les ossements remobilisés dans chacune des extrémités du caveau. Il y a vraiment des grosses réductions à l'est et à l'ouest, et au milieu, c'était piétiné. Donc on voyait vraiment l'endroit où les fossoyeurs étaient descendus dans le caveau, avaient poussé les ossements pour faire de l'espace et continuer à occuper au maximum les caveaux, qui pourtant n'étaient pas très grands.
1: Mais c'est encore une pratique, hein. Ça arrive hein, dans certains enterrements, moi je l'ai vu, où ils diffèrent justement la mise dans le caveau parce qu'ils sont obligés de... Ils appellent ça la réduction, je crois.
4: Tout à fait.
1: Donc ils font un peu le ménage, quoi. Et après, mais c'est vrai que ça atteint un peu le... du point de vue intime.
2: Il me semble que tu l'as publié, cette fouille, là, dans le dernier numéro d'Archéologie du Midi Médiéval.
4: On l'a publié.
2: Avec Mélanie
4: Chaillou. Et tous les auteurs des études qui ont été faites au cours des années de la programmée.
2: Ça vient de sortir, là, juste à cet été.
4: Tout à fait, c'est inédit.
2: Exactement.
6: On vous mettra les références. Donc c'est rigolo parce qu'en fait, vos deux pépites, elles partent des morts, finalement, pour repartir sur les vivants et sur comment on imaginait que ces vivants vivaient, finalement. Donc par les morts, finalement, on s'intéresse aux vivants.
3: Bah oui, un peu.
6: Et du coup, vous préférez les morts ou les vivants? C'est une question qu'on s'est posée en préparant l'émission.
3: Ah oui, mais j'ai pensé à une pépite quand Manu en a parlé. Petite pépite perso, mais peut-être qu'on partage, c'est les bébés morts. Surtout,
6: ne vous affolez pas,
3: c'est
6: n'éteignez
3: trop
6: pas la radio.
3: Les bébés dans les enfants ou dans les tuiles, c'est incroyable.
6: Il y a des gens qui sont fans de mains des morts aussi. Il paraît qu'il y a une poésie dans les mains des morts. J'ai déjà entendu ça de la bouche de certains anthropologues.
7: Juste pour préciser pour les auditeurs, on parle de squelette quand même depuis le début.
6: Et de mort depuis longtemps.
3: C'est de l'archéologie, oui. Ouais.
4: Parfois, on retrouve des trucs qui ne sont pas très, très squelettiques.
6: Mais alors, on y reviendra et je vous propose de garder ça pour la troisième séquence, justement, sur ce rapport à la mort qui, nous, on voit ça avec beaucoup de distance du fait de notre travail, mais qui peut parfois poser sérieusement question, voire choquer le public. On y reviendra dans la troisième partie. Mais avant cela, on passe la parole à Louis. Louis,
8: bonjour tout le monde.
6: Que vas-tu nous dire?
8: Alors, la semaine dernière, on a parlé des crânes de cristal et de l'importance des faux en archéologie. Moi, j'ai vraiment respecté le thème. On va parler de mort et de mort stylée, de cadavres un peu classe. On va parler des géants. Alors, ils font partie des créatures les plus répandues dans les folklores et dans les panthéons à travers le monde. On a les titans pour les Grecs, on a les Devas chez les Védiques. Et on a aussi des gigantologues, qui sont des spécialistes autoproclamés de l'étude des géants. Et ils ont trop de théories pour qu'on puisse toutes les citer. Donc on va devoir cadrer un peu. Je vous emmène aux États-Unis à la fin du 19e siècle. Et on a des squelettes gigantesques allant de 2 à 5 mètres de haut qui sont trouvés dans tout le pays. Ces découvertes font couler beaucoup d'encre, la presse s'en empare et ça devient un vrai phénomène de société. Bon, aujourd'hui, on a deux hypothèses simples pour expliquer ces trouvailles. Les peuples amérindiens étaient plus grands que les occidentaux. Ils faisaient en moyenne 1m75, alors que les occidentaux, à la même période, faisaient 1m65. Et on a trouvé des grands squelettes qui, à force d'exagération dans des articles de presse peu scrupuleux, passent de 1m75 à 2m, puis à 3, puis à 5. Ou alors, et ça c'est généralement le cas, on a des os de grands mammifères comme le mammouth ou le mastodonte qu'on a confondus pour des os humains. Oui, c'est sûr que c'est facile d'en rire avec le recul, mais à l'époque, la paléontologie est encore jeune et on a peu de personnes qui soient même d'expertiser ces restes. Puis d'ailleurs, pourquoi est-ce qu'on chercherait à les faire expertiser quand on peut en profiter un petit peu? Oui, vous l'avez compris, quand on trouve un corps de géant, on organise des visites, on expose son squelette, on fait payer les gens, on a son petit quart d'heure de gloire avec un pécule en plus. Bref, c'est le bon plan. Il y a quand même des histoires qui sortent du lot, comme celle du géant de Cardiff. En 1869, William Newell le déterre sur son terrain, et là il agit vite. Et il monte son chapiteau, il installe un guichet, il organise des visites, et ça devient le truc à voir dans le coin. Le géant sera montré un peu partout, et on en construira même des copies qui seront exposées dans tout le pays. Comme l'ensemble des autres restes de l'époque, le géant de Cardiff est interprété comme une preuve de la véracité de la Bible, dans laquelle on a aussi des géants. Ce sont les Néphilim. C'est des êtres très très très très grands, qui sont présents dans la Genèse, et qui seraient une race antédiluvienne, comprenez, qui ont disparu avec le déluge. En fait, si on veut comprendre le succès des géants à l'époque aux États-Unis, il faut se remettre dans le contexte. On est
7: pas longtemps après la publication de la théorie de l'évolution de Darwin, et en plein troisième grand réveil américain. C'est une phase d'évangélisation massive et de grand activisme religieux aux USA. Les croyants reprennent les méthodes qui mettent à mal leur récit, en l'occurrence la fouille paléontologique, et les utilisent comme preuve scientifique, avec de très très gros guillemets, de la véracité de la Bible. Et tant pis si on ment sur la taille, tant que ça fait vendre des articles de presse. Mais notre William, celui qui a découvert le géant de Cardiff, là, il sait ça. Et il est facétieux, il est pas très bigot. Donc il révélera peu après que son fossile est un faux, qu'il l'a sculpté pour se moquer des créationnistes et de leurs faux cadavres. C'est un des cas les plus vieux de farce visant à dénoncer les faux en archéologie. Et comme souvent, ça a eu l'effet inverse que ce qui était souhaité. Parce qu'on a eu une tonne d'articles sur le géant et de sa découverte, mais on en a eu très peu sur la révélation de la blague. Donc il voulait dénoncer, finalement il a juste fait de la pub. Et aujourd'hui encore, il suffit de taper Nephilim USA sur Google pour tomber sur des sites qui revendiquent cette explication. En plus, et ça c'est assez intéressant, il n'y a plus de squelettes de géants aujourd'hui. Ceux qui ont été expertisés comme des restes de grandes faunes ont été reclassés dans les bonnes collections, et ceux qui appartiennent vraiment à des grands Amérindiens ont été rendus à leur peuple d'origine et ils ont été réenterrés. La seule source qui existe encore sur nos géants made in USA, ce sont les articles de presse de l'époque, dans lesquels de nombreux géants ont été décrits comme ayant « a double teeth row », qui ça veut dire une double rangée de dents. J'ai presque fini. Et cette double rangée de dents, elle est intéressante, parce que devinez qui sont décrits comme ayant plusieurs rangées de dents dans le Talmud. Ben, c'est les Néphilim, bien sûr. La preuve ultime qu'on a trouvée au 19e siècle, des restes de Néphilim aux États-Unis, et qu'ils ont été détruits par les méchants archéologues évolutionnistes. Sauf que devinez aussi qui a une double rangée de dents. Annie Pauline Scott, qui a gagné un prix de beauté en 1981. Elle a gagné 10 000 dollars, ce qui est quand même une très belle somme pour l'époque. Plus connu, on a aussi Teddy Roosevelt, qui a été président des États-Unis. En fait, au 19e siècle, quand on dit double rangée de dents, ça veut dire un sourire où on voit la mâchoire supérieure et inférieure. Et dans le cas des restes archéologiques, c'est un squelette pour lequel on a trouvé le maxillaire, donc c'est la mâchoire supérieure, et la mandibule, c'est la mâchoire inférieure. Ça n'a rien à voir avec un surplus de dents en mode requin. Donc si on résume, en fait, on a des squelettes qui n'existent plus, si tant est qu'ils aient déjà existé, des articles de presse sensationnalistes à la fiabilité extrêmement douteuse, et une expression désuète mal interprétée, le tout créant des géants imaginaires conformes au texte biblique. Comme quoi, en fait, comparé au crâne de cristal, on n'a même pas besoin de faux archéologiques pour créer des mythes. Et on peut les débunker autant qu'on veut, ils ne cesseront pas de plaire. Voilà.
6: Oui, parce que c'est bien connu que c'est toujours plus long et compliqué de casser une rumeur ou une fausse information que de la lancer.
7: Complètement. C'est là, pour ce cas-là, c'est quand même assez criant, quoi, parce que il y a des bouquins qui sortent encore. Je me suis tapé des lives de mecs qui vendent leurs bouquins sur les géants et ils citent encore les articles de presse comme étant des preuves ultimes, quoi. Et c'est hyper fascinant à voir, quoi.
6: C'est fascinant, mais c'est un peu, un peu désespérant, parce qu'on se dit que finalement, on peut opposer toutes les raisons scientifiques qu'on veut. En fait, ça ne suffit pas.
7: Je pense qu'il faut aussi essayer de comprendre les gens, le pourquoi est-ce qu'ils croient ça. Critiquer, finalement, dire les géants n'ont jamais existé, ça revient pour certains à dire ta religion n'existe pas. En fait, c'est un peu ça. Je pense qu'on a le débunkage tout seul, sans comprendre le pourquoi est-ce que les gens pensent ce qu'ils pensent. Ça peut pas spécialement fonctionner, quoi. On peut pas juste se moquer des gens qui pensent qu'il y a eu des géants, parce qu'en fait, pour certains, ça va être se moquer de leur foi, et ça, c'est plus compliqué, quoi.
1: Mm-hmm. D'autant que les géants, ça fait partie de la mythologie universelle.
7: Ouais. Oui.
1: On en a dès l'Antiquité et plusieurs variantes d'ailleurs.
7: Oui,
1: naissance du cosmos, ouais. Il y a des géants.
7: Ça fait partie des éléments extrêmement forts pour dire que il y a eu des géants. Pour les gens qui croient, pour les gigantologues, ça fait partie des éléments extrêmement forts, quoi.
6: Merci Louis, et je vous propose une seconde petite pause musicale, puisque maintenant on en a deux. Alors j'avais un temps pensé à Claude Nougaro pour notre local de l'étape, avec son Danser sur moi, qui raconte des funérailles finalement joyeuses. Et puis j'ai découvert un soir Alumine Guerrero, c'est une artiste argentine basée en France, notamment à Toulouse, qui mêle folklore latino-américain, électronique et hip-hop. Du coup j'ai changé au pied levé, voilà, mais on remettra Claude à un moment ou un autre. Claude, on te salue où que tu sois, et on vous laisse avec la canción para la muerte de Alumine Guerrero. Bon Bonjour, bonjour, vous êtes toujours là, vous n'êtes pas mort de peur, on n'espère pas. Nous sommes toujours le 31 octobre, jour d'Halloween, fête des morts, et nous avons invité pour l'occasion des spécialistes de la question, Emmanuel Bossac et Agathe Chen, archéo-anthropologues de leur état. On s'était dit pour cette dernière partie que peut-être on s'intéressait à toute cette question, toutes ces réactions, parfois un petit peu fortes, un petit peu violentes, face à la fouille de sépultures notamment. C'est vrai que nous, c'est quelque chose qui fait partie du métier, on voit tout ce qu'on peut en retirer, mais souvent on a des réactions compréhensibles, notamment du public. Mais pourquoi vous embêtez les morts? Qu'est-ce que vous avez à dire, vous, en tant qu'anthropologue? Mais pourquoi est-ce qu'on embête les morts? Est-ce qu'on est des pilleurs de tombes?
3: Mais alors.
2: Mais dites-nous, dites-nous. Mais...
3: Arrêtez, je vous prie. Non, mais à l'inverse, il y a des réactions à la fois négatives. Pourquoi vous embêtez les morts? À la fois très positives aussi. C'est fascinant. Et donc, souvent, sur une fouille, l'anthropologue va être la première personne qui va être interrogée par les gens aux alentours parce que qu'est-ce que vous êtes en train de faire? Enfin, moi, quand il y a une caméra sur un site, soudainement, il se dirige vers les restes humains, quoi. Donc, on est toujours sous le feu des projecteurs. Ça fait plaisir.
9: Et sur un même chantier, moi j'ai eu deux réactions extrêmes. À la fois, on m'a promis à l'enfer, et l'autre côté, c'était une personne âgée très très mignonne qui, du coup, m'a dit qu'elle ferait exprès de se mettre dans une position bizarre pour que je puisse la fouiller.
6: Pour compliquer le travail, voilà.
1: C'est de l'anticipation pour le coup.
6: Oui, parce qu'il faut savoir qu'il y a toute une éthique. En fait, quand on est archéo ou anthropologue notamment, il y a la question de l'éthique finalement, puisque vous manipulez, vous fouillez un type de vestige qui est, moi je fouille des os et des petits bouts de silex, ils sont pas trop compliqués, mais vous, c'est quand même à l'origine des personnes. Donc on aborde ça, j'imagine, différemment de fragments de poterie, par exemple.
3: On l'aborde comme des vestiges archéologiques avant tout, donc et effectivement, avec la dénomination du vestige anthropobiologique, qui un peu d'aide, please.
9: C'est vrai qu'on a peut-être une facilité à mettre un certain filtre, puisque pour nous, les corps que l'on fouille sont pris dans un contexte archéologique et historique. Et donc, ils apportent autant d'informations sur la population passée, mais aussi sur l'espace, sur le territoire. Et c'est vrai que, du coup, même du point de vue légal, ils sont donc, comme Agathe l'a dit, considérés comme des vestiges anthropobiologiques, au même titre, enfin, dans une même législation que les vestiges lithiques, que les vestiges céramiques, etc., etc.
7: Il n'y a pas de distinction entre un bout de cadavre récent, entre guillemets, et un reste archéologique humain.
9: La seule différence qu'on a, en tout cas dans les textes législatifs et légaux, encore une fois, c'est que les restes humains issus des deux dernières grandes guerres, eux, sont gérés par justement le ministère des Armées, en lien avec le ministère de la Culture et notamment la DRAC et le SRA. Mais sinon, tout vestige anthropobiologique, ce qui recouvre en plus une réalité assez diversifiée, c'est-à-dire qu'on parle à la fois des ossements, de tout ce qui a lien avec le cadavre. Ça peut être donc des restes momifiés, des restes de cheveux, des restes de cartilage ossifié, et même les prélèvements de sédiments qui sont prélevés autour du corps. Donc c'est vraiment plus... Enfin, le corps, dans ces cas-là, est plus considéré vraiment comme un vestige que vraiment une dépouille. C'est juste un changement de focal, on va dire.
6: D'accord. Alors c'est intéressant que tu évoques les guerres mondiales, puisque ça fait référence finalement à une histoire qui est très proche de nous. Et je pense qu'il y a beaucoup une histoire de contexte, non? Parce que je le vois moi en tant que préhistorien à l'origine, les sépultures préhistoriques, par exemple, elles suscitent peut-être moins de réactions épidermiques que des sépultures à partir de l'époque médiévale, notamment où finalement on a une espèce de proximité, c'est un peu nos ascendants directs, ils étaient chrétiens, etc., etc. Est-ce qu'on n'est pas plus proche d'eux finalement que du paléolithique qui parcourait la steppe il y a 40 000 ans?
9: Mais surtout, ce qui est intéressant, c'est que les réactions ne sont pas les mêmes en face d'un squelette en connexion anatomique par rapport à un dépôt secondaire. À partir du moment où on peut reconnaître, ou n'importe qui le passant peut reconnaître un corps humain, Là, par contre, il va y avoir une réaction un peu, effectivement, un peu forte, parce que ça doit tout simplement les ramener, comme nous tous, face à notre propre mortalité. Oh là là, c'est très beau ce que je suis en train de dire. Et du coup, ça les choque plus. Par contre, des peaux secondaires où il n'y a pas de connexion anatomique, où il n'y a pas de logique anatomique qu'on peut retrouver.
6: Alors, peut-être juste pour préciser, qu'est-ce que tu appelles un dépôt secondaire ?
9: Un dépôt secondaire, c'est un ensemble d'ossements isolés ou en tout cas déplacés, qui sont rassemblés en amas et qui donc n'obéissent plus à la logique anatomique telle que on peut le voir sur le squelette dans une sépulture qui n'a pas été remobilisée.
1: Ça pose aussi la question, c'est un peu éloigné de vos terrains, mais il y a eu des débats il y a quelques années sur la restitution des restes humains, en particulier tous les stocks qu'on avait au Musée de l'Homme, pour ne citer que ce musée-là, mais en fait, il y en a partout. Il y a eu aussi une polémique, je ne sais pas si vous aviez suivi ça, sur l'Université de Strasbourg, qui détenait des restes humains de juifs qui, malheureusement, avaient été torturés à Strasbourg, enfin, dans le camp, le Struthaus, un peu plus loin. Donc, avec la dimension, en plus, hein, de la guerre et de l'élimination des juifs. J'aimerais avoir votre opinion sur peut-être pas ces affaires-là, mais sur cette question en fait de la sacralité, comme tu le disais, du corps, et dans des contextes qui sont en plus plombés par l'histoire, que ce soit la colonisation, la Shoah, ça donne encore un peu plus de valeur au reste humain, finalement.
3: C'est vrai qu'il faudra toujours travailler avec la notion de dignité du corps et du respect aussi du reste et du vestige qui est face à nous. Et après, en ce qui concerne la recontextualisation au sens large, je m'embrouille en permanence.
1: Non, c'est pas grave.
6: Non, parce qu'il faut retenir en plus qu'on n'est pas le discours qu'on a là, c'est souvent les archéologues vous dérangez les morts dans leur sommeil éternel, mais en fait pendant l'histoire il y a plein de gens qui on l'a bien vu à Saint-Étienne où tu nous avais expliqué toi Manu nous expliquait que en fait la plupart des sépultures que vous aviez devant les yeux c'était plus des sépultures, ça avait déjà été repoussé, remobilisé, donc on n'est pas nous archéologues du 21e siècle en train de déranger des gens qui étaient dans leur tombe depuis des siècles sans bouger finalement.
9: C'est sûr que même la conception du cimetière tout au long du Moyen-Âge va évoluer, puisque à la fin de l'Antiquité, au début du Moyen-Âge, c'est vraiment la tombe qui est le support du salut, de la sauvegarde, de l'intégrité du corps, de l'intégralité du corps aussi. Et c'est par la tombe qu'on va se rattacher soit à une lignée ou tout simplement qu'on pense pouvoir protéger le corps pour qu'il puisse se relever au moment du jugement dernier. Alors que, à partir du milieu du Moyen-Âge et jusqu'à la fin, le cimetière ça sera plutôt la terre du cimetière qui va permettre l'accès au salut des défunts. C'est-à-dire que ce n'est plus la tombe et le corps en lui-même qu'il faut protéger, c'est la terre consacrée du cimetière qui, par la présence des ossements, permet finalement d'avoir tout le salut, l'accès aux prières, etc.
6: Ah oui, donc on a un glissement en fait du corps humain à son environnement finalement.
9: Exactement.
7: Bon, et est-ce qu'il y a des réinhumations qui sont faites sur des restes humains trouvés sur des sites archéologiques ? Je sais pas, on les sort de terre, on les étudie et après on les réenterre ?
3: Ouais, il y a plusieurs exemples de réinhumations. Alors maintenant c'est encadré justement pour que ce soit fait sous le contrôle de l'État et après études scientifiques.
6: Si vous voulez en voir un bel exemple, moi j'en ai un exemple qui me vient en tête que j'ai découvert l'an dernier. Si vous allez au château de Peyre-Pertuse, château longtemps considéré comme château cathare, mais en fait non, c'est pas du tout cathare. Très beau château quand même, qui a fait l'objet de plusieurs opérations archéologiques. Et à un endroit, dans ce qui était une ancienne chapelle, effectivement, il y a une série de sépultures et il y a une plaque qui a été fixée au mur récemment, qui explique qu'il y a eu des fouilles archéologiques et qu'on a redéposé les corps à cet endroit-là pour les laisser finalement à leur repos. Donc ça n'a pas empêché la recherche archéologique, mais ça n'a pas non plus déplacé les morts et ils sont repartis dans leur dernière demeure.
1: Enfin, ils ont été remis dans leur...
6: Ils ont été remis, voilà.
1: Repartir,
6: oui, ils sont pas repartis. Non, non, non, on va pas dire ça.
1: J'essaie de moins plomber l'ambiance.
6: Et en parlant de dernière demeure, on va passer la parole à Laura pour sa chronique Le temps d'un battement, dans laquelle elle nous raconte des micro-fictions sur les populations du passé pour tenter de redonner vie aux personnages qu'on étudie en archéologie. Sans plus attendre, on la laisse donc vous raconter l'histoire du jour, c'est Le temps d'un battement.
10: Dans la plaine, en contrebas de l'abri rocheux, le vent soufflait en longues bouffées lentes, glissant sur les herbes sèches. L'air portait l'odeur de l'arrivée du grand froid. Mousse, pierre, givre, tourbe. Par moments, le grondement bas et régulier du vent était interrompu par une soudaine bourrasque, soulevant un peu de poussière glacée. Le silence, dense et profond, était seulement interrompu par le passage furtif de quelques oiseaux migrateurs ou le lointain hurlement d'un loup. Puis, à nouveau, le silence. Comme si l'air froid absorbait le moindre signe de vie. Comme si le paysage tout entier retenait son souffle, attendant le geste à venir. Dans le repli de la paroi, le feu projetait une lumière rougeoyante, un tremblement de couleurs qui dessinait des silhouettes furtives sur la roche. Les flammes crépitaient doucement. Chaque craquement résonnait contre les parois, comme si le monde s'était rétréci autour du foyer. Du plafond minéral, des gouttes tombaient dans un son clair, telles des perles qui se brisent.

0: Je tenais à l'écart, observant la scène de loin. Machinalement, il faisait tourner entre ses doigts la petite figurine de renard qu'il avait sculptée dans le bois de Rennes lors d'un affût. Un sourire fugace anima son visage quand il se remémora les envolées passionnées de sa fille sur cet animal. C'était le souffle jumeau qu'elle s'était choisi, l'être qui cheminerait à ses côtés, à travers ombre et lumière. L'homme fixa l'horizon, les yeux plissés, sans vraiment le voir. Les nuages fugaces de sa respiration s'évaporaient dans l'air sec. Que faire à présent? Comment continuer? D'un coup, il se secoua, revenant au présent, à l'odeur de l'ocre, au crépitement du feu et au doux chant qui montait des gorges nouées. Il rejoignit les autres à grande enjambée. Il devait se ressaisir, s'occuper de sa fille une dernière fois. Les gardiennes du souffle l'emporteraient bientôt au plus profond de la cavité rocheuse et il n'était pas autorisé à les accompagner. Avec une attention extrême, il arrangea les offrandes et rassembla toutes les petites fleurs cueillies par les enfants. Il frotta doucement les pétales entre ses doigts en libérant leur parfum subtil, un mélange de mousse, de terre humide et de vent frais. Il glissa un autre bracelet en perles d'ivoire au poignet de sa fille. Chaque geste était mesuré, silencieux, empreint de la plus profonde douceur. Puis, après l'avoir fait tourner une dernière fois entre ses mains, comme pour l'imprégner de son amour, il plaça le petit renard dans les plis de la tunique, à travers ombre et lumière. Le corps, les fleurs, l'ocre, les bracelets et le renard formaient un tout, une mémoire fragile, mais chargée de sens, suspendue dans le temps, et dans les ombres, à jamais.
1: Benjamin,
2: oui, tout à fait, les actus, mais oui, les actus qui arrivent en ce mois de novembre. Je reviens, j'étais dans les steppes il y a quoi, il y a 20 000, 40 000 ans, 30 000 ans, quelque chose comme ça, dans une grotte, quelque part, voilà. Revenons au présent et au studio. Le vendredi 7 novembre, c'est les journées archéologiques de la Haute-Garonne. Si vous voulez venir, pourquoi pas nous rencontrer ou rencontrer d'autres archéologues, notamment du laboratoire Trace, venez. C'est organisé par le service régional de l'archéologie et la direction régionale des affaires culturelles d'Occitanie et le musée Saint-Raymond de Toulouse. Il y sera notamment évoqué les fouilles réalisées lors du creusement de la station François Verdier de la ligne C du métro. Ce sera salle du Sénéchal, 17 rue de Rémusat à Toulouse. C'est gratuit et c'est donc le 7 novembre.
1: Je crois que le musée Saint-Raymond va fermer pendant une période là jusqu'au printemps.
2: Ah bon?
1: J'ai entendu ça.
2: Ah, c'est une breaking news.
1: Donc, à vérifier, mais apparemment, il fermerait de novembre à mars, quelque chose comme ça. Une autre expo, alors aussi une expo en cours au centre archéologique de Montens. Montens, c'est un tout petit village gaulois à 40 minutes de Toulouse qui est devenu l'un des plus grands centres de production de céramique de l'Empire romain. En ce moment, le centre archéologique accueille une exposition exceptionnelle, l'or et le geste, consacrée au torque de Montens, un bijou celtique d'une rare complexité. Ce bijou a été reconstitué grâce à la collaboration entre une archéologue, Barbara Armbruster, du laboratoire Trace, Antoine Le Gouy, maître ciseleur, et Céline Galin, chercheuse à l'école des arts joailliers.
2: Voilà, et le musée est très sympa et c'est dans un très joli petit coin de campagne.
1: Et on mange bien dans le secteur sur Gaillac, là. Il y a de bons petits restaurants.
3: On voit bien aussi.
2: Voilà, je passe le bonjour à Fanny Maury, qui est directrice du musée, qui est une copine de promo.
1: Si, oui, et vraiment un bonjour très amical.
2: Et nous arrivons au terme de notre émission. Merci à vous, auditrices et auditeurs, d'avoir suivi l'écho dépassé. Merci à nos invités, Agathe Chen et Emmanuel Bossac. Et merci à toute l'équipe, évidemment. Julien Foltran, Laura Maréchal, Louis Arbez et une pensée pour Rudy qui n'était pas là aujourd'hui.
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2: et Benjamin Marquebiel. À la réalisation, merci à François Berchenko et Thomas Delafosse qui nous accueillent et nous accompagnent toujours dans la bonne humeur et l'efficacité dans les studios de Campus FM Toulouse.
1: Merci au laboratoire d'archéologie Trace de Toulouse. Vous pouvez retrouver les infos et nous contacter via le compte Instagram de l'émission, l'écho dépassé en trois mots, et y retrouver des infos complémentaires, les références des ouvrages, articles, les actus, etc. Et vous retrouverez le podcast de l'épisode sur le site de Campus FM, sur Vaudio et sur toutes vos applications de podcast.
2: Et vous pouvez désormais aller enfiler vos plus beaux suaires, vos plus belles robes de sorcière, pour toquer aux portes voisines, réclamer un bonbon ou menacer d'un sort. Et surtout, surtout, vous

0: moquer de la mort tant que vous le pouvez, car oui, la Camarde nous rattrapera toutes et tous. 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

Là, par exemple, au sol. Il grimpe maintenant au tronc, sur les branches. Tu le vois? Un écureuil roux. Son petit nom, Cirrus vulgaris. C'est un petit rongeur roux avec une très belle queue épaisse, aussi grande que son corps. Elle a l'air douce et chaude. Tu m'étonnes. Elle est si douillette qu'il s'enveloppe dedans pour dormir dans son nid et qu'il l'utilise comme une écharpe ou comme un oreiller. Elle est pratique. Elle fait aussi parapluie et casquette. Quand il saute, il s'en sert pour garder l'équilibre et en cas de danger, elle fait office de drapeau. Il l'agite en même temps qu'il crie pour prévenir les copains. Puisqu'on parle de son pelage, tu l'as peut-être remarqué, mais certains écureuils ont de longs poils aux oreilles. Et seulement en hiver. Eh bien, c'est un accessoire qui pousse pour leur tenir chaud. Incroyable, non? L'écureuil roux ne pèse pas bien lourd, environ 350 grammes, l'équivalent d'un artichaut ou d'une grosse courgette. Il vit dans les arbres, c'est pourquoi on le dit arboricole. En ville, on le voit donc surtout dans les jardins, sur les branches, et parfois sur les fils électriques, quand il ne trouve pas mieux pour passer d'un espace à un autre sans mettre pied à terre. Eh oui, les rues et les routes sont trop dangereuses pour lui. Et comme il a parfois besoin de se déplacer pour chercher de la nourriture ou trouver une petite copine ou un petit copain, il vaut mieux qu'il reste en hauteur. Dans certaines villes, on essaie de lui faciliter la vie en s'assurant qu'il ait toujours de quoi passer d'un endroit à un autre sans descendre, quitte à installer des écureuducs, des cordes tendues entre deux arbres, des voies spéciales écureuils. Dans certains jardins publics, on voit Cirrus vulgaris faire sa star, se faire photographier. Mais il n'est pas là pour ça. Lui vient manger à l'œil. Beaucoup de gens lui donnent du pain. Entre nous, ce n'est pas ce qui convient le mieux à notre écureuil, ni à aucun animal sauvage d'ailleurs. Non, ce dont il a besoin pour être en pleine forme, ce sont des graines, de temps en temps des insectes, des œufs et les oisillons de certains volatiles. C'est son apport en protéines, son petit steak quoi. Mais il est aussi amateur de champignons, qu'il fait souvent sécher pour les manger plus tard. C'est son truc ça, manger plus tard. Il stocke la nourriture qu'il passe ses journées à chercher, à collecter et à boulotter. Et quand on lui met du pain dans les pattes, tu crois qu'il en profiterait pour glander, Cirrus vulgaris? Eh ben non, il court à droite, à gauche, à gauche, ah, en haut, en bas, à droite, en haut, hop. En bas, il saute à gauche, puis à droite, à droite, et encore en haut, pour arracher à l'arbre une graine, une pomme de pin, puis enterrer ses trouvailles dans le sol, souvent au pied des arbres. C'est plus fort que lui. Il ne peut pas s'empêcher de stocker. Il enfouit parfois plus de 30 graines par jour, soit pas loin de 1000 par mois. Mais Cirrus vulgaris est tête en l'air et oublie souvent où il les a cachées. Enfin, disons qu'il stocke plus qu'il ne mange et que parfois les graines, glands, noisettes, noix en tout genre, germent. Et que de là, poussent des arbres. La nature est quand même bien faite. Au pied des conifères, tu sais la famille des sapins, si tu regardes un peu, tu trouveras peut-être sur le sol des restes de son repas. Des cônes rongés avec quelques écailles au sommet et une base souvent un peu effilochée. Car Cirrus vulgaris se sert direct dans l'arbre. Il arrache les pommes de pin. Comme il s'agite beaucoup, il dépense un max d'énergie et doit manger énormément, ce qu'il fait, comme tout le reste, à la vitesse de l'éclair. Tu serais capable, toi, de manger une noisette en moins de 22 secondes? Attention, hein, ouverture de la coque comprise. Eh bien, lui, oui. Et il peut décortiquer 30 pommes de pin à l'heure, alors qu'il n'a même pas de pouce. Bravo qui? Bravo l'écureuil roux.

0: C'est un voleur. Eh, maintenant, t'as tout ce qu'il te faut. Alors, ne viens plus m'emmerder.
1: Merci.
0: Merci de rien. C'est pas pour toi que je le fais. J'ai pas envie que tu te balades dans les quartiers comme un clochard et qu'on dise ensuite que j'exploite la misère des gens, hein.
1: Ben merci quand même.
0: Eh, hey, oh, Baudia, tu comprends bien. Je t'ai dit, je fais pas ça pour toi, alors.
1: Qui? Odette.
2: C'est la seule photo qui me reste de cette époque. Rien qu'en la regardant, je peux revivre ces années de mon enfance. Tout le monde ferait comme moi, alors je me souviens. Ce que je regarde, c'est une fille. Elle s'appelait Odette, mais Samy voulait à toute force l'appeler Betty. Et lui, là, devant moi, il m'engueulait tout le temps, et plus il criait, plus je sentais qu'il m'aimait. Max, qu'est-ce que je serais devenu sans lui? Ce qu'il y a de magique au cinéma, c'est que, quand on se souvient très fort, l'image peut se remettre à bouger, les couleurs reviennent, les sons, les mots, la vie.
0: Hé, Victor, viens ici. Tu t'intéresses aux femmes, maintenant? Tu trouves que t'as pas eu assez d'emmerdements comme ça?
2: Et les autres, tous les autres, le patron du bistrot, Bouboule et son trafic d'essence, Samy qui faisait tout à l'américaine, et surtout, surtout Félix, mon premier vrai copain, aussi riche que j'étais pauvre. Et tout ce qui fait que ces années-là sont plus importantes que les autres. Des années sandwich, comme disait Max, qui philosophait avec le soir et qui m'a tout appris.

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C'est dans les studios du GRM, groupe de recherche musicale à Paris, qu'en 1984, Philippe Mion entreprend la composition d'un oratorio électroacoustique fondé sur une lecture de l'un des textes d'Henri Michaux nourri de l'exploration des psychotropes. Apparition, disparition. Texte lui-même extrait du recueil « Moment ». Il m'avait semblé, nous dit le compositeur, que les figures et les diverses opérations de la composition acousmatique pouvaient proposer autant d'équivalences, de métaphores des phénomènes sensitifs et mentaux que Michaux évoque dans ce texte. Voici la pensée, c'est une image éconduite, 19e séquence de l'image éconduite de Philippe Mion. Le récitant est Marin de Charette.

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1: C'était un extrait de L'image est conduite de Philippe Mion. Presque 30 années plus tard, en 2013, le compositeur choisit de revenir à Henri Michaud. Il compose dans les studios d'Éole un second oratorio électroacoustique d'après Premières impressions, extrait du recueil Passage. Ce sera Je joue pour faire de la fumée, œuvre dans laquelle le récit est confié aux voix de Yanis Boujard et Alain Lamarche. Voici Tam Tam, 17e séquence de Je joue pour faire de la fumée de Philippe Mion. Comme l'extrait précédent, celui-ci provient du double CD que le label Éole Records a consacré à ces deux œuvres de Philippe Mion.

C'était un extrait de « Je joue pour faire de la fumée » de Philippe Mignon. 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

0: se fait-il qu'on n'ait pas découvert le corps ? Surprise.
1: Comment ça s'est passé ?
2: Quoi ?
1: L'accident ? Mal ? Attention, j'entends du bruit.

0: Je n'en peux plus.
1: Je m'explique mal votre accident.
0: Tu penses que je l'ai tué ? Je dirige un bureau où on procure n'importe quoi, n'importe qui, sur un simple coup de téléphone. J'ai peur.
1: Peur de quoi ? De quoi avez-vous ?

0: avant, en fait, la transition, que c'était compliqué.
1: Et de quoi on aurait besoin pour se sentir entouré quand on est en processus de transition?
0: Je pense d'espace de parole avec des personnes concernées, d'accessibilité simple aux soins. Et après, avec la chance d'Internet, du coup, je pense qu'il y a une majorité de personnes qui passent par Internet et il y a une communauté sur Internet qui fait beaucoup de bien. Mais oui, principalement ça, quoi. Rencontrer des personnes concernées et pouvoir discuter. Mais la chance qu'on a ici, c'est que c'est ce qui se passe. Enfin, avec les LBD aussi, il y a des présences, en fait, par ici, quoi, si on veut. À l'échelle de la campagne, hein. Bien sûr, il faut faire quand même 45 minutes, une heure de route, mais moi, je me sens pas hyper isolé. Non plus, quoi. Même si je suis dans mes questionnements dans ma tête, de temps en temps, c'est... ça va.
1: Donc régulièrement, vous avez des échanges avec vos pairs, PAIRS?
0: Bah, oui. Voilà, de manière impromptue. Hein. Souvent, ça prend pas des aspects magistraux. Hein. Mais justement, ça fait du bien. Et ça, c'est juste hyper empouvoirant, en fait.
1: Est-ce que vous avez eu l'envie ou l'élan de, ou le besoin de lire des bouquins ou d'écouter des podcasts, enfin d'avoir accès à des ressources documentaires
0: Alors oui, j'ai eu besoin de me documenter par rapport à la mammectomie, par rapport à, en fait, à chaque étape, à comment est-ce qu'on se positionne, est-ce que tu as le droit de changer d'avis, de pronom, de prénom, etc. Est-ce que tu te laisses le droit, enfin, d'avoir des témoignages, en fait, tout simplement, pour se dire, en fait, ok, où je me situe et comment je peux me situer. Et ouais, pour tout, en fait, la mammectomie, pour la testo, pour tout ça, mais c'est beaucoup, ça passe par Internet plus que par le direct, en fait.
1: Mais genre des podcasts ?
0: Des podcasts sur les transidentités, ouais, il y en a pas mal. Alors là, je saurais pas te les reciter, mais oui, des podcasts sur la transidentité, je pense que je les ai à peu près tous écoutés. Et là, il y en a un qui me vient en tête qui s'appelle Bromance. Non, qui s'appelle Transmance, du coup, qui est inspiré du mot bromance, qui est là le concept de solidarité entre hommes cis. Et du coup, là, le podcast s'appelle Transmance. Et je pense que c'est une personne, je sais pas, qui doit avoir 20 ou 25 ans, qui fait ce podcast et qui interviewe plein de personnes trans, quoi. Et c'est, voilà, c'est juste des témoignages, en fait. Juste, ça fait exister les transidentités dans leur pluralité, et ça, c'est essentiel.
1: Et après, comment vous vous sentez au niveau plus politique global? Est-ce que vous avez l'impression que le climat s'ouvre dans l'accueil de la transidentité, ou au contraire que les taux se resserrent, ou un peu les deux?
0: Alors, je pense qu'il y a un peu des deux, dans le sens où, entre guillemets, on parle de plus en plus de transidentité, il y a plus de podcasts dessus parce qu'on n'en parlait pas du tout, et peut-être parce qu'il y a plus de médias possibles aussi. Pour moi, ça fait un peu un parallèle de dans l'aspect homosexuel, quoi. Du coup, quand... il y a ces mêmes réactions, un peu de, en fait, c'est une maladie qui va se transmettre aux personnes, etc. Un truc de, oui, c'est un effet de mode. Enfin, j'ai entendu des trucs absurdes comme ça. Donc, du coup, il y a ce truc de visibilisation qui a sa balance de pour et de contre. Donc, pour moi, c'est hyper important que ce soit plus visibilisé. Et pour autant, le risque est plus grand pour les personnes concernées qui vont être pouvoir être potentiellement victimes plus facilement de violences ou autres, et qui peuvent être visibilisés dans un truc néfaste, quoi. Mais ou pas du tout. Enfin, en fait, il y a aussi ça. Moi, pour moi, par exemple, il y a un truc de dans les projets de création, donc la danse et la musique que je fais, je me mets en lumière, mais je me sens hyper safe, et je me sens aussi dans un truc, ok, on est là, on est en groupe et on est hyper visible. Et on est là, quoi. Et juste, on est ensemble. Et du coup, là, ce truc, c'est hyper important, ces endroits-là aussi.
2: C'est un truc qu'on a travaillé vite fait, un peu comme c'est ça, entre nous. Vrai. Et je pense qu'une fois qu'on l'aura travaillé avec
3: un
2: groupe,
3: on va y arriver.
4: Mais ouais.
5: Qu'est-ce que vous êtes en train de dire?
6: On va y arriver.
7: Il faut le travailler.
6: Il y a pas mal qu'elle l'a.
5: Allez, alors on continue.
0: Ah si, je pense qu'il y a complètement toute une diversité au sein du monde trans, et que du coup il y a une certaine solidarité, bah parce que une minorité, mais que pour autant on est quand même des individus et qu'en fait il y a autant de personnes trans que de personnes et qu'on peut être en désaccord.

0: politique aussi. Après, on est tellement une minorité qu'il y a des endroits où on sait que politiquement, il faut qu'on se retrouve quand même. Parce qu'il y a des bords politiques qui, de toute manière, n'acceptent pas la transidentité. Donc, il y a cet aspect-là qui rallie un peu plus. Mais bien évidemment que, oui, on est ouais, autant d'individus que de personnes trans et autant de parcours trans et de transidentité que d'individus aussi.
1: Les sorties en Janet, là, ça marche très bien. Parce que vous êtes dans ce moment de condensation, mais ça repart tout de suite, ça fait une espèce de rebond. Et il y avait même des gens à côté de moi qui étaient là, oh. Il y a un espèce d'effet de surprise qui est dans l'endroit dans lequel moi je veux aller avec ça. Et ouais, on se dit, mais qu'est-ce qui lui prend à celle-là? Qu'est-ce qu'elle
0: Alors quand je fais la musique ou je danse, je ressens vraiment la vie là qui circule. Après, je sais que par exemple, pour moi, la danse c'est vraiment un endroit de renaissance, de vie et de création essentielle en fait à ma vie. Et ça, j'en prends de plus en plus conscience. Et pour la musique, c'est la même chose.
1: Et pareil
0: Alors moi, dans le groupe de musique, je fais du synthé. Je m'y suis mis pour cette expérience justement. Et c'est ce qui me plaît dans ce projet aussi, c'est que c'est la première fois que je jouais du synthé. La première date qu'on a faite, c'était... j'avais fait 3 jours de résidence avec ces personnes et on a fait une date. Et du coup, juste, on prend la place là où on en est et on n'a pas... et on joue encore des codes de... On est là, on n'est pas... C'est pas carré comme la société voudrait que ce soit, etc. Mais en fait, on s'en fout. Nous, on a juste envie d'être là et de prendre du plaisir ensemble et de le partager.
2: Et les mélodies, par exemple, c'est vous qui les inventez ?
0: Ouais, on crée tous les morceaux et le processus de création passe par de l'improvisation et de l'écoute, en fait. Juste, on improvise, et là, il y a des morceaux qui sortent. Et moi, je trouve ça hyper beau, en fait, parce que juste, on est là, on fait, je vais dire nimp, mais on fait pas nimp, mais juste tout le monde est sur son instru, comme ça, et d'un coup, on sent qu'il y a quelque chose qui se passe, quoi. Ça match, et là, on part, et c'est... Et voilà. D'où toute la difficulté aussi, par contre, de recréer ce morceau en suivant. Mais vu que notre but principal, c'est de passer du temps ensemble et de prendre du plaisir, du coup, bon, bah, la performance scénique, c'est un autre plan et c'est peut-être pas la priorité, en tout cas, pour moi.
3: Constellation LGBT en ruralité, une série documentaire réalisée par Claire Cachecouche-Soucy avec un coup de main de Thomas Béranger, de Carla Caldera et le soutien de la DILCRA, une production de Air d'Otan. La musique, c'était Meute, Empty Culvet, Hey Codate, etc. Laesque, de la musique du projet chorégraphique La Conjuration de Balkis et le Brass Coulehot. Merci à Amé et à Praline, ainsi qu'à toutes celles et ceux qui nous ont inspirés, qui ont accepté de faire une halte pour révéler ces pans de leur intimité, pour qu'on puisse donner ces voix à entendre avec ce focus spécial LGBT en ruralité.

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Marseille, 1952. La guerre est finie depuis 7 ans. Partagé pendant l'occupation entre collaborateurs et résistants, le milieu marseillais est de nouveau reconstitué. Il a gardé avec le goût des tractions avant ses méthodes d'avant-guerre. C'est à ce moment qu'éclate l'affaire qui est le point de départ du film, Les Hommes.

Cette double page de Paris Match rend compte de l'événement. On y relève les mots pirate, Méditerranée. L'intertitre plus précis évoque Marseille, la contrebande et surtout la guerre des blondes. Dans ces cales, 27 tonnes de cigarettes. C'est la première association entre les Corses et les Américains. L'importance du trafic impliqua la présence de beaucoup d'hommes. L'importance de l'enjeu les dressa vite les uns contre les autres. Pour la police, la guerre des blondes commençait. 20 ans plus tard, on peut lire dans l'Express, mais personne en Corse n'a envie de rappeler cette histoire de bateau hollandais. Entre l'article de Paris Match et celui de l'Express, 20 ans d'un interminable

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0: enfin l'homme idéal.
1: Je t'épouser.
2: Tu es sérieux?
1: Église, demoiselle d'honneur, le grand jeu.
0: Un père ne pourrait souhaiter mieux pour sa fille.
3: Je ne veux pas que vous croyiez que j'ai l'intention de passer le reste de mon existence à faire ce que je fais en ce moment. Mes véritables ambitions se situent ailleurs.
0: Il représente tout ce dont elle rêvait.
1: Nous sommes jeunes, nous sommes riches, nous nous aimons.
0: Il n'y a qu'une ombre au tableau.
2: Qui est ?
1: Le veilleur de nuit.
2: Jay est différent de toutes les personnes que je connais. Il a une force en lui.
4: Mais ça va pas !
5: Vous voulez un petit coup de main ? Qu'est-ce que vous avez là-dedans ? Un mort ?
6: J'enquête sur la disparition de Patricia Farrell. On a trouvé le nom de votre femme dans son agenda.
2: Qu'est-ce que tu fais ?
7: Je te regarde. Tu dormais si paisiblement, j'ai pas voulu profiter de la situation.
2: Eh bien, profite tant que tu veux. C'était un ange, un garçon tendre et gentil.
7: Je suis un homme ambitieux. Je suis déterminé. Et travailler dur ne me fait pas peur.
0: Matt Dillon.
8: Salut.
0: Sean Young.
2: Oh Seigneur, ce que tu m'as fait peur.
0: Un baiser. Avant de mourir.

Bonjour et bienvenue sur les ondes de Campus FM. On est le jeudi 19 février et on est en direct de la Turbine. Chers auditeurs et auditrices, je suis hyper heureuse de vous retrouver encore une fois pour ce troisième épisode du live au Petit Bureau. Le Petit Bureau, c'est une aventure radiophonique qui propose des découvertes musicales de la scène locale toulousaine. Et un jeudi par mois, on se retrouve donc pour ce rendez-vous d'écoute collective d'artistes ou de groupes locaux. Et aujourd'hui, j'ai le plaisir de recevoir Norik, Noé et Ismaël du Nin Trio. Au programme, quelques minutes de discussion pour vous laisser vous présenter et après je vous laisserai jouer votre set. Donc vous êtes tous les trois musiciens depuis un bon moment, Noé à la basse, Ismaël à la guitare et Norik aux percussions ou à la batterie. Selon le contexte, vous commencez à être bien implanté dans la scène locale avec vos autres projets et vos autres groupes. Et votre point de départ du Nin Trio, c'est votre rencontre amicale et musicale à la fac en licence de musicologie jazz au Mirail. Vous y apprenez le jazz que vous mêlez très vite à vos influences personnelles, c'est-à-dire à des rythmiques antillaises, mélodies gospel, du samba angolais et du maloya réunionnais. Et donc je me demande

0: Comment et pourquoi est-ce que c'est le jazz qui vous permet de réunir toutes ces esthétiques? Pourquoi est-ce que le jazz le permet plus qu'un autre style?
1: Bonsoir. Nous sommes très contents. Moi, personnellement, je suis très content d'être ici. Merci pour l'invitation. Alors, pourquoi le jazz? Moi, j'ai décrit le jazz comme la musique classique de la musique populaire. Alors, c'est... Déjà, c'est le seul style de la musique, c'est la seule musique populaire qu'on peut encore aujourd'hui étudier dans les académies. Et en plus, le jazz nous permet de fédérer, le jazz fédère la plupart des musiques populaires. Et du coup, c'est ça qui nous a permis de nous rencontrer, de croiser nos influences personnelles. Et voilà, ça.
2: Bonsoir, je suis très heureux d'être là également. D'un point de vue musical aussi, tout simplement, le jazz, il permet de... Le jazz en lui-même, c'est d'intégrer beaucoup de musique. Il a toujours intégré beaucoup de musique. Donc je pense que ça fait une super autoroute, en fait, pour un peu jouer, pas tous les genres qu'on veut, mais un bon prétexte, du moins, pour traficoter cette musique et ses standards. Et c'est comme ça qu'on a commencé, d'ailleurs, à travers les fameux standards de jazz et... revisiter quoi, et ça pour le coup ça fait partie de cette musique à mon humble avis, et à mon avis c'est pour ça que ça a permis de nous rencontrer aussi facilement.
3: Bonsoir, juste alors je pense qu'ils ont déjà tout dit et je suis aussi également très content d'être là ce soir. Juste pour ajouter, je pense aussi que d'un point de vue musical, en fait je pense que le jazz également c'est quelque chose qui apporte une liberté. Et en fait, on a beaucoup de liberté d'expression dans la musique. Et ce qui fait qu'on peut ajouter nos cultures et ça rajoute quelque chose en plus, voilà.
0: Et l'an dernier, je vous avais reçu en Midinal déjà. Et vous m'aviez dit que vous n'aviez pas encore trouvé de nom pour un peu définir votre esthétique musicale. Est-ce que c'est encore le cas aujourd'hui? Et comment vous vous positionnez un peu sur...
1: Oui, c'est encore le cas. Moi, personnellement, en fait, notre rencontre... Pour moi, elle me permet de faire de la musique que je ressens en moi, la musique que j'entends en moi, sans définir les styles. Et du coup, je profite cette liberté qui me donne et les inspirations qui me donne pour faire juste de la musique que j'entends, sans déterminer, sans définir le style.
3: Je pense que le nom viendra au fur et à mesure. Des rencontres, des musiques, des répétitions, des concerts, et en fait on aura le nom qui viendra automatiquement, je pense.
0: Et donc Noé, tu m'avais décrit le Nin Trio comme un jaillissement de musique plurielle et instantanée.
3: Oui, très bonne phrase.
0: Donc vous faites vos arrangements un peu dans l'instant, et donc j'ai l'impression que vous mettez une grande importance à la spontanéité. Et en fait moi je me demandais, est-ce que c'était compatible avec le jazz? Bon, vous avez déjà un peu répondu, mais moi dans ma tête le jazz c'est quelque chose d'assez académique, qui a été très intellectualisé. Est-ce que du coup ça reste compatible pour vous, la spontanéité et le mêlé au jazz?
2: Bah, c'est un grand débat, oui. C'est vrai que rien qu'à travers nos académies, on rencontre, oui, en effet, ces profils. Voilà, chaque fois, on se pose la question de qu'est-ce qui est juste, qu'est-ce qui rentre dedans. Le jazz, un peu, on le présente très vite comme ça, franchir des étiquettes, mais en même temps, au sein, enfin, c'est souvent un non-sens au sein des musiciens de jazz. Et bon, c'est un peu basique, mais globalement, c'est vrai qu'on a. Enfin, Ismaël a un peu répondu à la fois à la question d'avant et celle-là, mais en l'occurrence, pour nous. Dès lors que notre musique en fait va évoluer au fur et à mesure des répètes et tout, l'étiquetage est d'autant plus compliqué parce qu'en fait on va rajouter un morceau qui tout de suite tire d'autres choses. C'est pas un projet qui est, enfin volontairement le projet ne se cadre pas à certains genres en fait. Donc là oui, pour des soucis de communication, on a pu s'écharper sur des noms comme jazz afro-caribéen, essayer de mettre tout ça dans des boîtes, mais en fait on se rend bien compte que ça dépasse tout cela et en même temps ça rassemble tout, donc c'est pas si facile.
0: Bon, c'est aussi très chouette de sortir des boîtes. Et par rapport à vos arrangements et vos compositions, dans mon souvenir, vous réarrangez des morceaux qui sont aussi pour des plus grandes formations. Est-ce que la formation trio, ça devient une contrainte, ou est-ce que justement c'est aussi toujours une opportunité pour vous?
1: Ah oui, la formation trio, c'est une grande liberté.
3: Je pense que le format trio aussi, ça nous fait les mélodies. on essaie chacun en fait de prendre une partie, ce qui fait que le manque de tel instrument va être comblé par la guitare, la basse ou éventuellement des percus. Donc en fait, je pense que c'est un plus et c'est très agréable à jouer.
0: Ben super, merci beaucoup. Je vais vous laisser présenter votre set et jouer. Et si jamais il y a des personnes qui veulent danser, je pense qu'on peut se mettre un peu derrière si jamais vous voulez bouger.
2: Oui, allez-y carrément. Ça vous
0: plaît. Ben je vous laisse.
2: Ça nous plaît.
1: Oui. Alors nous allons commencer avec le Nin, qui est une de nos premières compositions. Genre, je crois que c'est la composition qu'on a créée le premier jour qu'on a joué ensemble. Et après, on va vous interpréter un des thèmes très connus du trompettiste américain Miles Davis, qui s'appelle Blue and Green.

Alors, merci. Nous allons passer maintenant à un morceau qui s'appelle PV. Voilà, franchement, celui-là, il nous a beaucoup fait voyager. PV. Et ensuite, bien sûr, on va enchaîner avec Mazurtête, qui, lui, est beaucoup plus récent. Et vous allez voir, c'est un petit jeu. Je sais que je vois des musiciens et musiciennes dans la salle. Vous allez voir, celui-là aussi, normalement, il va vous casser la tête.

Alors, donc c'était les premiers les deux morceaux d'avant, c'était MPV et Mazoctet. Et là, on va vous présenter Jardin d'été.

notre dernier morceau qui s'appelle Begin Nobleval. C'est un morceau dédié à ce beau village qui s'appelle Saint-Antonin-Nobleval dans le Tarn-et-Garonne que je vous invite à visiter. Alors, c'est une begin, c'est un style joué dans les Antilles, Guadeloupe, Martinique. Alors, on vous invite à danser également. Et alors, nous remercions à Léontine et à l'équipe de la sonorisation qui est dans les vidéos. Nous sommes très contents d'être là et merci à vous d'être venus, de nous apprécier et pour votre bonne énergie qui nous a tant inspirés. Mm-hmm. Wait.

0: bravo, cette fois, c'est la bonne. Merci beaucoup. Donc, Ismaël, Norik et Noé, c'était le Nin Trio. Donc, on peut vous suivre sur Instagram, le Nin-du-bas Trio. Est-ce que vous avez un petit mot sur vos actus, si vous avez des concerts qui approchent ou d'autres, d'autres projets à côté?
1: Avec Norik, nous sommes dans un, nous jouons dans un trio qui s'appelle Imene avec Mélissandre au chant. Alors nous on joue à la fin du Festival Ciné Latino, c'est le 28 février. Après je suis avec le groupe Bisso Musiki au Zénith de Pau le 26 mars. Et avec notre groupe d'Afrobeat, on va être à Montauban à Eurythmie le 24 avril.
2: Une petite rectification, on va jouer avec Mélissandre au Ciné Latino, mais le 28 mars. Par contre, vous pouvez venir nous voir le 25 février à la Jam de l'Astronef, qui se trouve sur la ligne B, j'ai oublié l'Astronef. Mercredi prochain, voilà. Donc voilà, les actus.
0: Eh bien super, on se retrouve à une de ces dates alors. Merci beaucoup à La Turbine de nous avoir accueillis si chaleureusement. Le Petit Bureau, c'est une émission réalisée et mise en onde par l'équipe de Campus FM, donc François et Thomas. Merci beaucoup, on peut les applaudir. Merci beaucoup à Mélia et à Margot qui ont tout filmé cette émission. Vous retrouverez leurs images sur Instagram sur petit-du-bas bureau-du-bas campus FM et sur la chaîne YouTube donc pour voir le live en intégralité, donc petit bureau, live petit bureau entier. Vous pouvez les applaudir aussi. Et merci beaucoup à vous le public d'avoir été au rendez-vous et on se retrouve très rapidement. 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Et je vous souhaite une excellente soirée sur les ondes.

0: Salut, c'est parti pour la 77e émission avec au menu une nouvelle curiosité sonore, folie post-coloniale.
1: Et des pépites musicales glanées de ci de là qui naviguent entre jazz dub abstrait, polyplanète post-croc, trio pop, ambiante minimaliste, liturgie folk et indie rock soyeux.
0: Mais avant tout ça, on débute cette nouvelle émission avec une balade hongroise et on en reparle juste après.

0: Nous venons d'écouter Barefoot Spinning, le titre qui ouvre le dernier opus, Maiden, c'est son nom, au dernier opus, de Lauryn Frost, ce mini-album qui est sorti en fin d'année 2025, donc l'an dernier. On peut dire qu'on ne trouve pas beaucoup d'informations sur ce gars-là sur le net, j'en ai pas trouvé des masses, mais je peux tout de même vous renseigner sur quelques points. Il vient d'Hongrie. Et en 2020, il a cofondé le label indépendant Lika, d'ailleurs l'album est sorti dessus, basé à Budapest, qui devient sa nouvelle plateforme pour ses œuvres électroniques avant-gardistes, notamment son premier album, Lena, que j'avais beaucoup aimé, qui était sorti en 2020, et la deuxième partie de la série qui s'appelle Nympha, qui était sortie aussi mi-2021. Donc Maiden, c'est donc le troisième volet de la série Lena, dont le titre conceptuel s'articule autour du parcours musical fictif de sa fille imaginaire. J'ai envie de dire pourquoi pas. Hein. Ici, musicalement, on oscille entre des sonorités dub et des éléments de jazz psyché au service de compositions complexes, profondes et au caractère assez sombre et parfois dramatique. Et je me réjouis de cette découverte car cette fenêtre musicale est peu ouverte dans le monde de l'électro et du jazz. On pense ici tout de même un peu à Bert Friedman, Flanger, qui c'était une de ses formations, à Jan Jelinek également, des artistes que j'aime beaucoup. Voilà, merci.
1: Et on enchaîne avec un groupe qui s'appelle Yalamiku. Voilà, c'est un second album pour ce quatuor de Genève qui sort ici, leur deuxième album intitulé 2, tout simplement, sur le très bon label Les Disques Bongo Joe. J'avais déjà beaucoup apprécié le premier opus éponyme sorti en 2023. Voilà, à l'intérieur de ce petit collectif, on retrouve deux filles, Louise Knobil, qui joue dans un projet qui s'appelle Knobil aussi, Emma Swartz, au synthé et aux machines, Louise est à la basse. On retrouve aussi Samuel Hades Tesfagerch, je ne sais pas si je prononce bien, ou Krar, c'est un instrument de musique à cordes proche de la lyre, qu'on retrouve en Éthiopie ou en Érythrée. Voilà, et on retrouve également les deux Cyril qui jouaient dans Cyril. Cyril Bondy, donc, qui jouait dans Cyril, et Cyril Yeterian, qui est le Cyril Yeterian et à la guitare et au banjo, et Cyril Bondy est à la batterie. Ils avaient joué aussi dans Boxing Noise aussi. Ils jouent dans Boxing Noise avec aussi Emma Swartz. Voilà, donc c'est des gens qui se connaissent plutôt bien.
0: Sont forts, c'est suisse.
1: Voilà. Donc Yalamiku, c'est une musique assez singulière que le groupe nomme Polyplanet Post-Crot. Voilà, qui dialogue avec des traditions musicales de la corne de l'Afrique, d'où le krar, quoi, et des expérimentations plus trans, voire plus débridées. Moi, c'est un album que j'aime beaucoup, qui est assez varié, encore plus varié que le précédent. Et on va s'écouter un titre qui s'intitule Maximum Self-Care, qui est chanté en français sur ce titre. Voilà, et donc c'est Yalamiku, sorti sur les disques Bongo Joe en 2025.

0: Pour continuer, on vient d'écouter Switch Over du trio Horse Girl. Ce titre est tiré de leur deuxième album qui se nomme Phonetics On and On et c'est sorti l'an dernier sur l'excellent label Matador. Alors, pour faire les présentations, ce trio rock indie originaire de Chicago est composé de Penelope Lovenstein à guitare et voix, Nora Cheng guitare et voix et Gigi Reese à la batterie. Bon, maintenant elles officient à Brooklyn, New York, et en digne héritière de Kim Gordon et de Kim Deal, elles nous embarquent dans des compos qui nous rappellent le meilleur de l'indie pop, un brin décalé des années 90. Mais contrairement à leur premier album, qui est très bon également et qui était beaucoup plus noise rock, ici on pense parfois à l'écoute de ce disque, aux excellentes Electro Lane, aux Phillies ou un peu à Stereolab parfois, même des fois des petits accents velvétiens. Sur cet album, elles ont eu la très bonne idée de faire appel à la productrice et musicienne Kate Lebon, qui apporte une vraie légèreté à l'ensemble de l'album. Ici, on prend de la hauteur avec grâce sur des compositions minimalistes très inventives. Chaque titre de cet opus a son charme particulier. Je vous invite vraiment à explorer l'ensemble et de ne pas vous contenter de ce seul track découvert avec nous, ici.
1: Voilà, et on va enchaîner avec une nouvelle rubrique Curiosité sonore. Et nous vous proposons, enfin plus particulièrement Thierry vous propose un épisode d'une série radiophonique produite par Radio Grenouille, très bonne radio du côté de Marseille. Il s'agit de Folie post-coloniale, avec post entre parenthèses, 4 enquêtes historiques sur des parcours psychiatriques. Chloé Despax en est l'architecte sonore, et pour ce qui concerne cet épisode, Camille Évrard, qui est docteur en histoire, est l'autrice. Donc nous allons maintenant écouter le deuxième épisode de la série, qui s'intitule « A éliminé définitivement de l'armée Indochine 1953 » et qui nous est présenté par Camille.

0: Bonjour à toutes et à tous, je m'appelle Camille Évrard et je fais partie de l'équipe de recherche qui a travaillé sur la série radiophonique Folie postcoloniale, dont vous allez écouter aujourd'hui le deuxième épisode dans quelques instants. Ce projet, c'est le résultat de 2 ans de travail entre une équipe de chercheurs et de chercheuses du CNRS et une autrice radio et réalisatrice sonore qui s'appelle Chloé Despax. Alors, pour comprendre la genèse de cette série, il faut revenir en 2023 quand notre équipe de recherche du projet MADAF se retrouve quelques jours pour réfléchir à la façon de partager nos travaux de recherche d'une manière différente, plus large, plus accessible. MADAF, ça veut dire Madness in Africa. C'est un projet de recherche qui réunit des historiens, des historiennes et des anthropologues qui travaillent sur la santé mentale, sur les troubles psychiques, sur la folie dans différents pays africains à travers le moment de la décolonisation au XXe siècle. On a pour habitude de publier des articles ou de présenter nos recherches en cours dans des conférences universitaires. Mais là, on voulait sortir de ces formats classiques de restitution et proposer autre chose. Donc, ce projet de création sonore Folie postcoloniale part de ce désir commun d'investir d'autres formes d'écriture des sciences sociales, des sciences humaines et sociales, et de témoigner à un plus large public que le seul monde universitaire, les résultats de nos recherches et surtout la manière dont on a travaillé pour arriver à ces résultats. Sur l'impulsion de l'une d'entre nous, on est parti sur l'idée d'un format audio, podcast, et puis on a rencontré Chloé Despax qui a accepté de se lancer dans l'aventure avec nous, avec le soutien de Radio Grenouille, une radio associative basée à Marseille, soutien en production exécutive. On parle d'aventure parce que cette collaboration n'allait pas forcément de soi. De l'écriture collective du projet et des épisodes jusqu'à la réalisation, en passant par les étapes de montage et jusqu'à la diffusion, il y a eu tout un travail d'apprivoisement entre nos deux mondes professionnels qui n'ont pas forcément l'habitude de travailler ensemble, le monde de la recherche et le monde de la création artistique et sonore en l'occurrence. Et le fait d'avoir l'occasion de confier la coordination scientifique à notre collègue anthropologue de l'équipe, Gina Eitmedi, qui est donc l'autrice de la série et la coordinatrice scientifique, a permis une sorte de médiation et a contribué à ce que cette collaboration très enrichissante se fasse dans les meilleures conditions possibles. Donc c'est de cette collaboration très fructueuse que sont nées ces 4 enquêtes. Donc c'est une série de 4 épisodes, 4 enquêtes qui constituent la série Folie postcoloniale. Et ces 4 enquêtes, elles s'appuient pour chaque épisode sur une archive médicale, en particulier un dossier de patient qui a été hospitalisé dans une structure psychiatrique. Que ce soit à Madagascar, en pleine période coloniale, dans un hôpital militaire pendant la guerre d'Indochine, à l'hôpital de Blida-Joinville pendant la guerre d'Algérie, et enfin à l'hôpital Fan de Dakar, dans le Sénégal, de la fin des années 50, au moment de l'indépendance du pays. Chaque dossier de patient est mis en onde sous une forme non seulement documentaire mais aussi fictionnelle et constitue le point de départ pour suivre une enquête, suivre les coulisses de cette enquête, ses particularités et ses aspérités qui mettent en lumière les rapports complexes de l'historien et de l'historienne à son objet d'étude et à sa discipline. Mais plus largement, à travers ces parcours psychiatriques déroutés et déroutants, chaque épisode fait ressurgir les pulsations d'une époque, les vies qui la traversent et résonnent encore jusqu'à aujourd'hui. En espérant que ça résonne aussi pour vous, je vous souhaite une très bonne écoute. L'épisode que vous allez entendre dure 20 minutes et s'appelle « À éliminer définitivement de l'armée, Indochine 1953 ». Et on y suit le très court moment de la vie d'un tirailleur guinéen réformé pour troubles mentaux pendant la guerre d'Indochine. Cet étroit dossier psychiatrique, on le découvre dans un service méconnu d'archives, les archives hospitalières de l'armée, où on est allé tourner avec Chloé Despax. Et donc ce service d'archives est le siège d'une enquête sur cette trajectoire heurtée d'un soldat invisible de la France coloniale qui est aux prises avec l'incommunicabilité du jeu colonial et militaire français dans les années 50 en Indochine. Je vous souhaite une bonne écoute.
1: Folie Post-colonial. Quatre enquêtes sur des parcours psychiatriques.
2: Une mise en récit sensible et réflexive de la recherche historique face à l'archive. Une série documentaire de l'équipe MADAF, Madness in Africa. Écrite par Gina Aitmedi et réalisée par Chloé Despax. Deuxième épisode par Camille Évrard.
1: À éliminer définitivement de l'armée. Indochine, 1953. Soldat Moussa L. Matricule 3786. Deuxième classe, base aérienne numéro 193, Tourane. Théâtre d'opérations extérieures, Extrême-Orient. Dans l'armée française depuis 2 ans et 3 mois. En Indochine depuis 6 mois.

Hospitalisé à Tourane du 14 au 31 janvier 1953 pour crise excitomotrice chez un paranoïaque. Transféré au service neuropsychiatrique de Chocouane le 31 janvier 1953 pour syndrome d'excitation motrice chez un prédisposé susceptible, inadaptable aux conditions actuelles d'Extrême-Orient. À réformer.

0: Oui, allô ?
1: Oui, bonjour, c'est Camille Évrard, j'ai rendez-vous aux archives.
0: Oui, je vous ouvre.
1: Merci. Alors, on est à Limoges, au SAMA. SAMA ?
2: Le service des archives médicales hospitalières des armées. Je suis Monsieur Gimet, je suis le responsable du département exploitation. C'est le service qui s'occupe de la communication des dossiers médicaux.
1: Et oui, merci beaucoup de vous être rendu à nouveau disponible pour m'accueillir, parce que je sais que vous avez bien d'autres missions que d'accueillir les historiens et les historiennes.
2: Notre travail premier, effectivement, est de répondre à la demande de tous les patients qui ont transité dans les hôpitaux et qui ont besoin d'un retour de leur dossier pour quelque raison que ce soit. Je vous amène donc à la salle de lecture où il doit déjà y avoir Madame Élodie Charrier qui travaille sur un sujet de l'Extrême-Orient également.
1: Je voulais qu'on regarde ensemble le dossier. Peut-être on peut se mettre Élodie Charrier, historienne de la psychiatrie pendant la guerre d'Indochine. Toi, tu as beaucoup travaillé sur le service psychiatrique de Chokwan, donc à Saïgon, pendant la guerre d'Indochine. Tu as une vision très large, en fait, des soldats du corps expéditionnaire qui sont hospitalisés en psychiatrie à cette époque. Tandis que moi, depuis peu, je mène une enquête sur les soldats ouest-africains de l'armée coloniale qui sont rapatriés pour troubles psychiques, à la fois pendant la guerre d'Indochine et pendant celle d'Algérie. Il faut d'abord revenir sur le contexte de la guerre d'Indochine, qui commence juste après la Deuxième Guerre mondiale et qui va durer 8 ans, de 1946 à 1954, et pour laquelle l'armée française recrute en masse afin de contrer l'insurrection indépendantiste indochinoise.
3: Donc elle va recruter des combattants très variés, parce que dans ce moment de sortie de guerre, on a de grandes difficultés de recrutement. On va notamment avoir des tirailleurs, ceux sur lesquels tu travailles, mais aussi des soldats de la métropole, des légionnaires qui viennent un peu de partout en Europe. On va avoir cette population très diverse qui va connaître finalement des taux de morbidité psychiatrique assez importants. Et c'est près de 21 000 combattants du corps expéditionnaire qui seront pris en charge pour troubles psychiques à ce moment-là.
1: Et dans ce corps expéditionnaire, effectivement, donc qui fait à peu près un demi-million de soldats en tout sur toute la durée de la guerre, avec un appel aux colonies de plus en plus important au fur et à mesure que le conflit s'exacerbe, devient de plus en plus violent. Et donc les tirailleurs d'Afrique subsaharienne, c'est une partie des soldats de l'Empire colonial français qui participent, mais ça représente environ 60 000 soldats sur ce demi-million du corps expéditionnaire français au total. C'est

0: Donc voilà le dossier de Moussa El. Moussa El, c'est un pseudonyme que j'ai choisi. Donc c'est un tirailleur guinéen d'une petite vingtaine d'années. Ce qui est intéressant, c'est que il est d'abord hospitalisé à Tourane, là où il sert. Donc Tourane, c'est une grosse base militaire aérienne française qui est située sur la côte de la Nam en Indochine. Et en fait, c'est une des missions privilégiées des tirailleurs sénégalais que d'être les gardes de cet endroit. Donc Moussa El, c'est pas quelqu'un qui est dans une unité combattante. Mais plutôt que de faire juste son service militaire, on va le convaincre de s'engager pour l'Indochine. Ça, c'est aussi une stratégie assez commune de l'armée dans les colonies. Et je voulais te montrer ce dossier. En fait, ce qui est sorti du lot pour moi dans ce dossier, c'est que c'est le seul où j'ai trouvé deux lettres manuscrites signées du nom du soldat.
1: J'ai trouvé une photo d'un patient aussi une fois. C'est assez rare et en même temps, pour avoir travaillé sur presque 1000 dossiers là récemment, ça arrive régulièrement et c'est vrai que c'est toujours une grosse émotion parce que subitement surgit une individualité, une subjectivité. Le fait effectivement qu'on ait des regards différents de médecins, on finit par, enfin surgit la voix du malade. Et là, ça devient intéressant parce qu'on sort de ces sources purement administratives, purement militaires, très rigides,
0: qui écrasent
1: tout à fait, qui sont vraiment surplombantes et en même temps parfois qui parlent de choses, dramatiquement humaines. Et c'est là où les dossiers sont quand même vraiment une source intéressante parce qu'on a à la fois, ces logiques, de domination, d'oppression qui sont là, et en même temps, parfois, on arrive quand même à apercevoir les patients.
2: Rapport du chef de bataillon Rivière, commandant la compagnie de garde de l'air numéro 590, au sujet du soldat africain de deuxième classe, Moussa El. Depuis son arrivée à la compagnie en novembre 1952, le soldat africain Moussa El avait attiré mon attention par un comportement anormal, tantôt apathique, tantôt se montrant très excité et d'une nervosité excessive. Un soir, vers le 10 décembre, sans aucune raison apparente, armé d'un couteau, il se met en état de fureur, se livrant à des gestes très désordonnés en parcourant le cantonnement dans tous les sens. La semaine suivante, étant de garde la nuit dans une tour, il s'emporte violemment et débite des flots de paroles ininterrompus et plus ou moins compréhensibles, touchant les cadres et l'armée en général. Après quelques jours d'accalmie, le 14 janvier, il fait une crise particulièrement violente. Brusquement s'en prend à un gradé européen, l'appelle et lui dit « Pourquoi tu as insulté mon père ?» Il hausse le ton et cherche querelle à ce gradé. Finalement, il consent à se rendre de lui-même à l'infirmerie de la base, mais se proposant de tuer l'adjudant de compagnie qui, prétendait-il, l'avait traité de nègre. Après enquête, j'ai appris sur son compte, en particulier par un Africain du même village que lui, qu'il était déjà connu, étant enfant, comme étant sujet à des crises de nerfs, à la suite desquelles il tombait, puis se calmait. Considérant qu'en état de crise, ce militaire est dangereux, j'ai l'honneur de demander son rapatriement sanitaire pour trouble.

0: Alors là, on arrive dans les magasins, une partie des magasins d'archives en tout cas, du service. On voit tout un tas de rayonnages remplis de cartons. Algérie, ici Maroc, Tunisie, et là on arrive à Extrême-Orient. Toujours avec des noms de lieux, de villes. Et ensuite, on a ce rayonnage navire-hôpitaux. On retrouve la manière dont moi, je suis arrivée au dossier de ce fameux Moussa El. C'est-à-dire que j'ai consulté des registres pour l'année 52 et 53 de navire-hôpitaux. Donc, c'est le navire-hôpital Oregon du 8 mars 53 par lequel Moussa El a été rapatrié de l'Indochine vers la métropole avant de rentrer, on imagine, en Afrique occidentale, en Guinée. Et là, en fait, c'est trié par type d'affection. On a un sommaire qui nous explique d'abord le récapitulatif, les blessés chirurgicaux, médicaux, tuberculeux et mentaux. Et dans mentaux, on a trois catégories, mentaux calmes, mentaux demi-agités et mentaux agités. Et page 41, et on retrouve ici, il est en fait dans mentaux demi-agités, hein, le sixième dans la liste, c'est bien notre tirailleur seconde classe à la compagnie de garde de l'air. Et la phrase juste de diagnostic, c'est « idée de persécution avec agitation psychomotrice ».
1: Nous allons aller dans le magasin d'archives à côté pour aller chercher dans le fichier général le dossier médical de ce soldat. Donc dans ces boîtes, les dossiers sont classés par ordre alphabétique. Il vous faut trouver le bon dossier.
2: Docteur Bigot, médecin à l'hôpital de Tourane, le 14 janvier. L'histoire racontée par le malade. Au cours d'une observation faite par un sous-officier, ce dernier l'aurait traité de nègre. Moussa El, n'admettons pas cette appellation, se serait emporté à lui dire qu'il lui casserait la... S'il l'appelait ainsi, Moussa El aurait ajouté... Un adjudant doit punir, mais pas m'insulter. Il ajoute que ce qui le vexe, c'est d'être considéré comme un fou alors qu'il ne l'est pas. Réinterrogé quelques jours après sur les motifs de son admission, il raconte la même histoire d'une façon très intelligible et très calme. Docteur Delouvain, psychiatre à l'hôpital de Chokwan, Saigon, début février. À l'examen, sujet assez à l'aise, logoréique, fort de son droit, ne reconnaît absolument pas les faits qui lui sont reprochés, en donnant une version tout à son avantage. L'insulte de sale nègre revient comme un leitmotiv. C'est le seul élément racial que l'on puisse trouver. En raison de l'agressivité et des crises d'excitation motrice violente du sujet, il est nécessaire d'envisager son élimination définitive de l'armée. En conclusion, à réformer.
3: Monsieur le directeur, le capitaine médecin-chef à la base SP 61 552. Je vous ai correspondant en ces lettres pour savoir, comme je suis en bonne santé, que moi, je le présente bien que l'armée française. Mais lui ne m'a pas donné à la bonne santé, mais il m'a dit de le tourner mon tête. Que moi, je n'ai pas de capacité.

0: c'est tout ce qu'on a, cette lettre, d'une certaine manière, de directement relié à notre soldat, et ça le fait exister d'une manière bien particulière. J'en ai longuement parlé avec une collègue sociolinguiste, Cécile Vandenhaven, qui travaille beaucoup sur les lettres de tirailleurs, alors plutôt pour la Première Guerre mondiale, mais surtout sur le français tirailleur, donc cette langue vraiment spécifique à l'institution militaire coloniale, hein. Mais ici, on est face à quelque chose qui n'est pas tellement de cet ordre-là, de cette langue, parce que parfois il y a des mots avec une orthographe assez complexe qui sont correctement écrits, et par contre certains mots qui sont pas du tout identifiables. La question que je me pose, c'est de savoir si cette graphie spécifique, si ce vocabulaire étonnant, il est dû à la difficulté avec la langue du soldat, mais le reste du dossier, dans l'échange avec les médecins, semble montrer qu'il s'exprime facilement, ou bien à son état psychique qu'on imagine là au plus mal. Mais la question de la langue, elle est vraiment centrale dans cette affaire.
1: On l'a dit tout à l'heure, hein, mais il y a une grande diversité en termes d'origine des soldats en Indochine. Ce qui fait que dans la pratique psychiatrique, au quotidien, c'est un véritable défi. On a ainsi beaucoup de dossiers, notamment de tirailleurs, où on va avoir des diagnostics de débilité mentale, d'oligophrénie, d'arriération mentale. Effectivement, la question, c'est aussi comment ces problèmes de langue pèsent aussi sur la définition des troubles en elles-mêmes.
0: Là, ce qui m'importe avec ce dossier, c'est de poser cette question de l'incommunicabilité dans l'institution militaire coloniale, et encore plus quand il s'agit de santé mentale et de troubles psychiques.
1: Ça me fait penser à un dossier d'un tirailleur sénégalais qui, alors, on retrouve une lettre qu'il adresse lui aussi à son capitaine, où il revient sur sa situation à l'hôpital de Chokwane, où il explique que, en fait, il est fou parce qu'il est là en Indochine, et il dit si j'étais au Sénégal, cela ne serait pas la même chose. Et là, il y a vraiment pas de problème de maîtrise de la langue, puisque dans la lettre, il écrit un français tout à fait correct, et pour autant, il va être taxé d'un diagnostic de débile mental, arriéré, alors même que c'est en complet décalage avec ce qu'on perçoit, en tout cas dans le dossier. Et puis aussi cette idée que, bah, effectivement, le patient lui-même met au compte du contexte colonial et guerrier sa folie.
0: C'est évidemment quelque chose qui traverse toute la relation coloniale, cette question de la langue, et finalement de maintenir la position du colonial sur le colonisé, c'est bien de le maintenir dans un défaut de langue qui va l'inférioriser en permanence, en fait. Et moi, je me suis dit, j'aurais envie de l'entendre dire ce que je comprends de sa lettre, mais dans sa langue maternelle.
2: Comme le adjudant Kessi de capacité, comme des adjudants ne m'a jamais dit. Maltraiter, c'est bien des nègres. C'est pour ça que m'a dit, même commission, mais moi toujours, je me présente
3: Kaïdaka, armée française en bonne santé.
2: Kafoukoun kende anumala. Capacité. Mais Anna adjudant chef, a comme un concours de sinité, kounde te se barake la boutou anumala. Malan, a koufou mamina. Kaban kanani, kanfanani. Kanna mobal nani. Amada on fana madi fo ka fo mo konde farafinke mo noni mala yo fo la mamina akofo mamina mala akofo mamina adon depinde bilada sore asia bara mena nya ke la nyumala et puis nya to bo kan fo la nyumala me malo minka alo men ke la ndila wole gbani na nyumala wole kan toro o mo toto le ton valido wole gbani na

0: a éliminé définitivement de l'armée. Indochine, 1953.
1: Une enquête historique menée par Camille Évrard. Réalisation, prise de son et montage, Chloé Despax. Dans le rôle de Moussa El, Babalanfia Soirée. Aide à l'interprétation, Mac Béali Yatara. Dans le rôle de l'institution des médecins militaires et du chef de bataillon, Jean-Claude Dumas. Avec la participation de Fabien Gimet et Élodie Charrier. Mixage, Jean-Baptiste Imbert. Produit par le projet de recherche MADAF, Madness in Africa. Financé par le Conseil européen de la recherche. Une coproduction Radio Grenouille, Euphonia.

0: On vient d'écouter Mike Mashkowski avec le titre Drive, qui est sorti sur un album qui s'intitule Invisible, sur le très bon label Ends in the Dark. On vous en reparlera bientôt, Ends in the Dark, je pense. Mm-hmm. En 2025, voilà. Alors, Mike Mashkowski, j'ai découvert ça sur l'excellente émission L'Expérience.
1: L'expérimental.
0: L'expérimental, pardon, sur France Musique.
1: De Bonnet.
0: Voilà. C'était une découverte de Joseph Ghost. Mmh. Voilà, et c'est une très belle découverte parce que c'est un contrebassiste et musicien australien, qui est basé à Berlin. Il est né à Sydney exactement en 83 et il a joué dans des formations avec des musiciens qu'on connaît très bien sur Un Canon sur le Zinc, dirigé par Oren Ambarchi ou Ailou Mergia. Et il est membre aussi du trio que j'ai découvert il n'y a pas longtemps, du trio polonais qui s'appelle Lotto avec deux T. Et c'est très bon aussi, c'est une sorte de trio contrebasse, batterie, guitare, très minimaliste aussi. Et il a également collaboré avec Julia Reddy et forcément les membres de The Next en Australie, forcément ça lui colle bien, cet univers.
1: Ouais.
0: Voilà son travail qui va du purement acoustique à l'électroacoustique en passant par l'électronique. Voilà, explore un peu la résonance, la durée, les relations entre le calme et la pulsation, ainsi que les perceptions de l'écoute. Et pour cet album, sur le label End is the Dark, donc, Mike présente une sélection de 6 pièces méditatives, mélancoliques et hypnotiques. C'est entre Electronica Down Tempo et Ambient Dub. Granulé et basé sur des boucles. C'est vrai qu'il y a des basses très profondes. Limite, on se croirait sur un album de dub. Et alors, c'est une musique très répétitive, très minimaliste. Les évolutions sont très minimes. Il y a des
1: mais riches.
0: Ouais. Mais riches. Ouais. C'est vraiment entêtant et captivant. Mmh. Et il a noté qu'il a sorti dans le même temps un album intitulé Tide sur le label Room 40, un autre très bon label. Mmh. Et là, c'est juste deux pièces contemplatives de plus de 16 minutes qui sont aussi captivantes, mais plus instrumentales, avec des instruments en fait. Et voilà, c'est une très belle découverte et c'est un artiste que je suis en train de kiffer grave en ce moment, quoi. Ouais, donc voilà, je fouille un peu partout tout ce qu'il a fait et j'écoute tout ce qu'il a fait. Voilà. C'était Mike Mashkowski. On enchaîne
1: avec un autre univers. On enchaîne avec on va maintenant écouter l'intense. Alors Due Bosco, alors vous excuserez mon accent parce que c'est l'italien, qui est tiré de l'album sorti en 2025 qui s'appelle Mater Nullius. Le responsable de cet opus est l'artiste, chercheur et inventeur, le calabrais Davide Ambrogio. Il a un parcours singulier qu'il est bon de détailler un peu. Il vient du punk rock, c'est toujours un bon signe. Il s'est ensuite intéressé aux instruments traditionnels par chez lui. Et ensuite, à Rome, il a commencé à collaborer avec l'Ethnomusa della Sapienza, qualifié par eux-mêmes d'orchestre de musique et de danse traditionnelle, ethnique et sociale. Pour continuer, il approfondit ses connaissances, sa pratique du chant sarde, de la polyphonie et du salentino. Le salentino, c'est un dialecte italo-roman qui est parlé dans la région du Salente, dans le sud de l'Italie. Et pour finir, il fut membre d'un groupe au nom de Lingua Madre avant de faire une carrière en solo, ce qui nous intéresse ici d'ailleurs. Donc sur cet album, alors c'est singulier, on a affaire à une réinterprétation du code sonore utilisé dans les rites de la Semaine Sainte en Sicile et en Calabre, autant dans le choix des instruments utilisés que dans la manière d'aborder le chant. Mais aussi il explore la déconnexion en parallèle de l'homme contemporain avec la nature et la nécessité d'une renaissance humaine et spirituelle. Donc tout ça c'est une sorte de chemin de croix en 14 stations. Là on écoute la troisième. Tout ça en 14 stations où se mêlent tambour, troccole, c'est des percussions siciliennes, chaîne, voix et sonorité électronique, créant un mélange assez profond et surprenant. À noter qu'il a fallu 2 années de taf pour cet album qui a été confectionné en Sicile dans un village de la province de Palerme au cœur de la nature et dans la grotte de la Gurfa qui a une résonance naturelle et mystérieuse. Il nous confie d'ailleurs, je cite, que cette petite maison, cette forêt et ces terres ont été une inspiration et un refuge pour moi et mes compagnons de voyage. À chaque fois que je réfléchis, je réalise que Mater Nullius n'aurait pas pu avoir une meilleure maison. Alors pour la composition de cette formation, David Ambrogio est ici à la voix, au tambour, au torcol, guitare et percussion. Il s'est entouré d'une belle brochette de musiciens qui s'appelle Walter Loretti, au synthé live électronique, Vincenzo Galliani et Federico Lagana, tambour, nagara, c'est une paire de timbales indiennes, et des percussions de toutes sortes, et Gabriele Bassa qui est à la voix et à la guitare. Voilà, je vous invite à découvrir cet album qui est très ardent et très étonnant, et c'est une très belle découverte aussi qui sort un peu de la route, et ça nous va bien.

0: On vient d'écouter The Endless Throng d'un groupe rennais qui s'appelle Megrim, un trio breton qui ont sorti leur second album qui s'intitule Humanity is More sur le très bon label El Disque Normal l'an dernier, donc en 2025. C'est un trio donc formé en 2008 et par le chanteur et guitariste Olivier Dorel qui a été rejoint rapidement par le bassiste Sébastien Desloges et le batteur Cédric Leroux. Voilà, ils sont inspirés par des groupes reconnus comme Slint, Blonde Redhead, The No Twist ou encore Radiohead. Voilà, c'est une musique plutôt rock indie, un poil shoegaze, un poil noise par moment et avec une bonne dose mélancolique. Voilà, ça renouvelle pas le genre.
1: Mais c'est agréable.
0: C'est très agréable.
1: Ils le font bien.
0: Ouais, c'est un album très agréable à écouter. C'est donc leur second album après Families qui est sorti en 2017. C'est un disque composé de manière plus collective avec des arrangements de clavier, de cuivre et de cordes qui agrémentent la base classique, guitare, basse, batterie. Mmh. Et voilà, leur musique est épurée, sans artifice, honnête et habitée. Voilà, c'est un album donc indie rock très très appréciable et c'est vraiment agréable à écouter. Voilà, Megrim à suivre.
1: Merci pour la découverte, Mathieu. Mmh. Et bien, on arrive à la fin de notre émission.
0: Oui.
1: C'est l'heure des remerciements. Donc, on remercie chaleureusement Camille Evrard, Chloé Despax et la très bonne Radio Grenouille.
0: Voilà, et on vous rappelle que moi, il y a toujours, si vous voulez écouter un peu de bonne musique, de musique qu'on écoute, il y a Radio Barrique. Vous pouvez aller voir sur notre site uncanonsurlezinc.fr.
1: Maintenant, ouais,
0: il y a des émissions potes qui sont diffusées maintenant le soir. On copine avec le soir à partir de 21h, pratiquement tous les soirs quand on peut. Mais voilà.
1: On a un peu de news aussi locale parce que nous, autour de Carcassonne, on est toujours investi dans notre café associatif qui s'appelle L'Accolade.
0: Ouais.
1: Et on a eu la déception, on avait un concert de prévu avec Borja Flems qui a été annulé pour des raisons.
0: Le 29 janvier, c'était le dernier,
1: pour des raisons indépendantes de notre volonté, comme on dit.
0: C'est clair.
1: Et en revanche.
0: En revanche, on s'est ressaisi, on a trouvé. On va proposer un autre concert, mais ce sera le 7 mars. On vous en reparlera peut-être à la prochaine émission. Avec le très grand Seb Radix, from Lyon.
1: Le sautillant.
0: Sautillant, qui va venir du côté de L'Accolade pour nous faire un set dont il a le secret. Voilà, il va faire mettre le feu à L'Accolade. Et voilà, donc on vous en parle bientôt. Le 7 mars, c'est pour bientôt. Et puis, c'est tout.
1: On va vous laisser. On remercie toutes les radios qui nous diffusent. On ne va pas toutes les citer à chaque fois, mais merci encore à eux. Et puis, on vous dit au mois prochain. Hein, on a déjà des choses sur le feu.
0: Ouais, et puis, portez-vous bien.

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Bonsoir à tous et à toutes. Welcome back dans le Unique Radio Show. 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